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3: L'horoscope. Bonjour à tous, nous fêtons Jean-Baptiste aujourd'hui. Alors, l'humeur des planètes va-t-elle déteindre sur votre journée?
4: Bélier, si vous restez attentif dans votre travail, tout sera possible quant à votre évolution.
3: Taureau, une nouvelle arrive à grands pas, elle pourrait bien changer le sens de votre avenir.
4: Gémeaux, les associations vous sont permises aujourd'hui, surtout au travail, alors surtout ne faites pas cavalier seul.
3: Cancer, acceptez ou lancez des invitations, c'est le moment de vous retrouver avec des amis.
4: Les lions, Mercure vous offre ses capacités d'adaptation. C'est donc le moment d'aller vers les autres et surtout de proposer, d'échanger.
3: Vierge, il sera question de déménagement, de modification dans votre vie personnelle ou bien pour certains au sein de votre travail.
4: Balance, vous êtes très spirituel, pourquoi pas, mais il faut quand même garder les pieds sur terre, surtout au travail.
3: Scorpion, de la mesure en toute chose, voilà votre meilleur atout pour préparer le terrain de votre réussite future.
4: Les Sagittaires, ne cherchez surtout pas ce qui ne va pas. Concentrez-vous surtout sur ce qui va bien.
3: Capricorne, vous trouverez qu'il vaut mieux abandonner ses mauvaises habitudes, comme celle de se mettre en colère rapidement. C'est pourquoi vous allez profiter de la vie.
4: Les Verseaux, les planètes vous poussent à vous accorder une pause bien méritée.
3: Enfin, Poisson, attention à ne pas imaginer ce qui serait bon pour les autres sans les avoir consultés. À demain pour un nouvel horoscope. Nous fêterons Prosper.
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2: Bonjour à tous. Nouveau record du mercure. La journée d'hier a été la plus chaude jamais enregistrée en France depuis le début des mesures en 1947, avec notamment 43,3 degrés à Cazaux en Gironde, 42,2 degrés à Niort dans les Deux-Sèvres ou encore 42,1 degrés à Bordeaux. Face aux fortes chaleurs, le préfet du Var autorise les entreprises du BTP à adapter leurs horaires en période de vigilance canicule. Les chantiers peuvent donc démarrer dès 6h du matin et se terminer à 21h. Les entreprises vont devoir toutefois limiter les nuisances au strict nécessaire, rappelle la préfecture. 7 mois après les premières plaintes de parents rapidement classées sans suite, l'enquête concernant des dénonciations de viols et agressions sexuelles dans une école maternelle de Saint-Laurent-du-Var change de nature avec l'ouverture d'une information judiciaire par le parquet de Grasse. Un juge d'instruction est nommé, charge à ce magistrat indépendant d'instruire à charge et à décharge les faits reprochés à un enseignant de moyenne section de maternelle, mis hors de cause en octobre au grand dam des plaignants. L'historien Marc Bloch a fait son entrée hier soir au Panthéon, aux côtés de son épouse Simone Vidal. Dans son discours, Emmanuel Macron a salué un homme des Lumières ayant rejoint l'armée des ombres. Endeuillé par la perte de sa mère, Didier Deschamps quitte le groupe France pour quelques jours. Le sélectionneur ne pourra pas assurer les entraînements avant la rencontre de vendredi entre la Norvège et la France, annonce la Fédération française de football. En juin 2022, Didier Deschamps avait déjà confié les clés de l'équipe de France à son fidèle adjoint Guy Stéphan dans des circonstances semblables. Après la mort de son père, les Bleus s'étaient à l'époque inclinés 2-1 face au Danemark à domicile en Ligue des Nations. Et puis, des centaines de personnes ont assisté hier aux obsèques d'Éric Roy en la cathédrale Sainte-Réparate de Nice. De nombreuses personnalités du monde du football, des proches et des anonymes ont rendu un dernier hommage à l'entraîneur du stade brestois, décédé le 17 juin à l'âge de 58 ans.
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1: Bonjour à tous. Endeuillé par la perte de sa mère, Didier Deschamps quitte le groupe France pour quelques jours. Le sélectionneur ne pourra pas assurer les entraînements avant la rencontre de vendredi entre la Norvège et la France, annonce la Fédération française de football. En juin 2022, Didier Deschamps avait déjà confié les clés de l'équipe de France à son fidèle adjoint Guy Stéphan dans des circonstances semblables après la mort de son père. Les Bleus s'étaient à l'époque inclinés 2-1 face au Danemark à domicile en Ligue des Nations. Des centaines de personnes ont assisté hier aux obsèques d'Éric Roy en la cathédrale Sainte-Réparate de Nice. De nombreuses personnalités du monde du football, des proches et des anonymes, ont rendu un dernier hommage à l'entraîneur du stade brestois, décédé le 17 juin à l'âge de 58 ans. Après le feu d'artifice inaugural face à la Croatie, les attentes étaient grandes autour de l'Angleterre, d'autant plus que les Anglais défiaient pour leur deuxième match à la Coupe du Monde un Ghana, difficile vainqueur du Panama. Lors de son entrée en lice, bousculé par les Black Stars hier à Boston, les Anglais concèdent un match nul logique 0 partout. Une sérénité retrouvée, tenue en échec par la République démocratique du Congo. Pour son entrée en lice 1 partout, le Portugal se rassure en s'imposant très largement contre l'Ouzbékistan 5-0 à Houston. Très effacé il y a 6 jours, Cristiano Ronaldo a montré un bien meilleur visage à l'image de toute son équipe contre la 58e nation mondiale entraînée par le Ballon d'Or 2006, Fabio Cannavaro. En Ligue 1, 6 mois après son arrivée, Gary O'Neill quitte déjà Strasbourg pour rejoindre la Première Ligue. Venu pour remplacer Liam Rosignol cet hiver, le technicien anglais quitte son poste pour rejoindre le championnat le plus prestigieux du monde, moyennant une indemnité de transfert au profit du club alsacien. Et puis, après sa victoire face à Paris 101-92, l'AS Monaco Basket décroche son 3e titre de champion de France à l'issue d'une saison plutôt tourmentée.

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3: L'horoscope. Bonjour à tous, nous fêtons Jean-Baptiste aujourd'hui. Alors, l'humeur des planètes va-t-elle déteindre sur votre journée?
4: Bélier, si vous restez attentif dans votre travail, tout sera possible quant à votre évolution.
3: Taureau, une nouvelle arrive à grands pas. Elle pourrait bien changer le sens de votre avenir.
4: Gémeaux, les associations vous sont permises aujourd'hui, surtout au travail. Alors surtout, ne faites pas cavalier seul.
3: Cancer, acceptez ou lancez des invitations, c'est le moment de vous retrouver avec des amis.
4: Les lions, Mercure vous offre ses capacités d'adaptation. C'est donc le moment d'aller vers les autres et surtout de proposer d'échanger.
3: Vierge, il sera question de déménagement, de modification dans votre vie personnelle ou bien pour certains au sein de votre travail.
4: Balance, vous êtes très spirituel, pourquoi pas, mais il faut quand même garder les pieds sur terre, surtout au travail.
3: Scorpion, de la mesure en toute chose, voilà votre meilleur atout pour préparer le terrain de votre réussite future.
4: Les Sagittaires, ne cherchez surtout pas ce qui ne va pas. Concentrez-vous surtout sur ce qui va bien.
3: Capricorne, vous trouverez qu'il vaut mieux abandonner ses mauvaises habitudes, comme celle de se mettre en colère rapidement. C'est pourquoi vous allez profiter de la vie.
4: Les Verseaux, les planètes vous poussent à vous accorder une pause bien méritée.
3: Enfin, Poisson, attention à ne pas imaginer ce qui serait bon pour les autres sans les avoir consultés. À demain pour un nouvel horoscope. Nous fêterons Prosper.
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3: Bonjour à tous. Endeuillé par la perte de sa mère, Didier Deschamps quitte le groupe France pour quelques jours. Le sélectionneur ne pourra pas assurer les entraînements avant la rencontre de vendredi entre la Norvège et la France, annonce la Fédération française de football. En juin 2022, Didier Deschamps avait déjà confié les clés de l'équipe de France à son fidèle adjoint Guy Stéphan dans des circonstances semblables après la mort de son père. Les Bleus s'étaient à l'époque inclinés 2-1 face au Danemark à domicile en Ligue des Nations. Des centaines de personnes ont assisté hier aux obsèques d'Éric Roy en la cathédrale Sainte-Réparate de Nice. De nombreuses personnalités du monde du football, des proches et des anonymes, ont rendu un dernier hommage à l'entraîneur du stade brestois, décédé le 17 juin à l'âge de 58 ans. 7 mois après les premières plaintes de parents rapidement classées sans suite, l'enquête concernant des dénonciations de viols et agressions sexuelles dans une école maternelle de Saint-Laurent-du-Var change de nature avec l'ouverture d'une information judiciaire par le parquet de Grasse. Un juge d'instruction est nommé, charge à ce magistrat indépendant d'instruire à charge et à décharge les faits reprochés à un enseignant de moyenne section de maternelle mis hors de cause en octobre au grand dam des plaignants. L'historien Marc Bloch a fait son entrée hier soir au Panthéon aux côtés de son épouse Simone Vidal. Dans son discours, Emmanuel Macron a salué un homme des Lumières ayant rejoint l'armée des ombres. Les députés adoptant en première lecture une réforme constitutionnelle qui accorderait à l'île de Beauté une autonomie inédite. Dans le détail, 271 élus ont voté pour et 202 contre. Annonce d'Airbus, 16 avions A380 nécessitent des inspections, dont 5 immédiatement après la découverte de fissures dans la structure des ailes d'un appareil. Sur ces 16 avions, 15 sont exploités par la compagnie aérienne Emirates et 1 par la compagnie australienne Qantas. Et puis Angèle donne quelques infos sur son nouvel album, son nom déjà Instinct. Il sortira avant la fin de l'année, sans plus de précision pour le moment.

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1: Le comité des fêtes de Courcelles vous attend nombreux pour leur vide-grenier qui se tiendra dimanche 5 juillet. Les emplacements sont gratuits, c'est ouvert à partir de 5h30, pas de réservation, buvette et petite restauration sur place. Alors venez nombreux, participez ou vous promenez lors du grand vide-grenier organisé dimanche 5 juillet et c'est bien sûr à Courcelles. Les Brocs de Daniel vous donnent pas rendez-vous pour un vide-grenier, mais pour une soirée DJ années 80 à Courson-les-Carrières. Rendez-vous samedi 4 juillet à partir de 19h jusqu'à tard dans la nuit pour une soirée dansante avec DJ sur les années 80-90. 10 euros l'entrée, petite restauration et buvette sur place. Alors venez nombreux. Randonnée solidaire pour le Téléthon, c'est dimanche 28 juin, départ à 9h au terrain de foot de Crin. C'est organisé par Coulanges en Fête, parcours d'environ 10 km, ouvert à tous, croissants et pots de l'amitié offerts. Alors tous unis pour la bonne cause, venez participer à cette randonnée solidaire en faveur du Téléthon. Dimanche 28 juin, c'est départ à 9h sur le terrain de foot de Crin. La participation est libre, dont pour le Téléthon, bien sûr, vous sera proposé et c'est organisé par Coulanges en Fête. Pour les inscriptions, vous pouvez contacter le 06 10 86 73 34. Brocante à Champalmont, c'est dimanche 5 juin, place de la mairie, emplacement gratuit sans réservation, buvette et petite restauration sur place avec Tombola. Pour tout renseignement, vous pouvez contacter le 06 79 12 76 34. Alors venez nombreux pour la brocante de Champalmont, c'est tout au long de la journée du dimanche 5 juillet. Envie d'un week-end de musique, d'art et de poésie, du vendredi 26 au dimanche 28 juin, le Moulin Lyrique vous ouvre son portail au 16 route de la Forêt à Metz-le-Comte. Un rendez-vous entre tradition et modernité, entre patrimoine local et culturel universel, inscrit dans le cadre du Printemps des Poètes. Pour ce dernier week-end de juin, profitez de toute une série d'événements culturels gratuits. Samedi soir, un buffet vous est proposé sur réservation. Dimanche matin, place aux enfants, chant, danse, lecture, dessin avec lettres de mon moulin lyrique. En écho au thème, tours et détours, des journées du patrimoine de pays, une quinzaine d'artistes vous invitent à un tour du monde en 48 heures sans quitter la Nièvre. Le moulin lyrique, ça mérite le détour, alors venez nombreux, c'est du vendredi 26 au dimanche 28 juin, le moulin lyrique vous ouvre son portail, 16 route de la Forêt à Metz-le-Comte. Informations et inscriptions en téléphonant au 06 84 98 83 42 ou par mail à lemoulinlyrique@gmail.com. Troisième repas champêtre de la Société de chasse des bois de Dornecy. Rendez-vous dimanche 28 juin à partir de 12h. C'est au champ de foire de Dornecy. Menu à 22 euros avec deux entrées, piémontaise, salade de pâtes et trou normand. Cochon de lait à la broche, fromage, dessert. Menu enfant à 10 euros. Buffet et buvette, animations diverses. Réservation en téléphonant 06 75 32 69 0. 08 ou encore au 06 35 52 40 11. Alors venez nombreux participer à ce troisième repas champêtre de la Société de chasse des bois de Dornecy, dimanche 28 juin à partir de 12h au champ de foire de Dornecy. L'association Le Chevalet vous invite à découvrir une belle exposition de peinture et poterie au lavoir des Jeux de Clamecy. C'est jusqu'au 30 juin. C'est ouvert entre 9h, 12h, 14h, 18h. L'entrée est gratuite. Alors venez découvrir les œuvres des artistes de l'association dans ce cadre unique au lavoir des Jeux de Clamecy. Céramique, tableaux, pièces uniques. Il y en aura pour tous les goûts. C'est une exposition à ne pas manquer.
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1: Bonjour à tous. Nouveau record du mercure. La journée d'hier a été la plus chaude jamais enregistrée en France depuis le début des mesures en 1947, avec notamment 43,3 degrés à Cazaux en Gironde, 42,2 degrés à Niort dans les Deux-Sèvres ou encore 42,1 degrés à Bordeaux. Les pompiers sont intervenus sur plusieurs feux de forêt dans le courant de la soirée, dans le Lot-et-Garonne, dans le massif des Landes de Gascogne. Deux incendies ont parcouru près de 100 hectares. Le SAMU zonal pour la coordination de l'ensemble des SAMU des départements de la région Provence-Alpes-Côte d'Azur, installé dans un nouveau bâtiment de 7000 m² à Marseille, en service depuis une semaine. Il s'étend donc sur plus de 7000 m² à proximité de l'hôpital de la Timone. Ce bâtiment regroupe plusieurs structures, dont le service d'aide médicale d'urgence, le SAMU des Bouches-du-Rhône, le service mobile d'urgence et de réanimation, le SMUR, le centre antipoison, mais aussi le centre de réception et de régulation des appels au 15. Face aux fortes chaleurs, le préfet du Var autorise les entreprises du BTP à adapter leurs horaires en période de vigilance canicule. Les chantiers peuvent donc démarrer dès 6h du matin et se terminer à 21h. Les entreprises vont devoir toutefois limiter les nuisances au strict nécessaire, rappelle la préfecture. Également dans l'actualité, 7 mois après les premières plaintes de parents rapidement classées sans suite, l'enquête concernant des dénonciations de viol et agression sexuelle dans une école maternelle de Saint-Laurent-du-Var change de nature avec l'ouverture d'une information judiciaire par le parquet de Grasse. Un juge d'instruction est nommé, charge à ce magistrat indépendant d'instruire à charge et à décharge les faits reprochés à un enseignant de moyenne section de maternelle mis hors de cause en octobre au grand dam des plaignants. Un homme d'une trentaine d'années a été tué hier après-midi de plusieurs coups de couteau dans le centre-ville de Châlons-Champagne. L'homme est décédé après une altercation place Foch vers 17h45. Malgré une tentative de réanimation cardio-pulmonaire sur place, les secours n'ont pas pu le sauver. Pendant cette altercation, un autre homme, lui aussi âgé d'une trentaine d'années, a reçu plusieurs coups de couteau. Il a été transporté au CHU de Reims. L'historien Marc Bloch a fait son entrée hier soir au Panthéon aux côtés de son épouse Simone Vidal. Dans son discours, Emmanuel Macron a salué un homme des Lumières ayant rejoint l'armée des ombres. Les députés adoptant en première lecture une réforme constitutionnelle qui accorderait à l'île de Beauté une autonomie inédite. Dans le détail, 271 élus ont voté pour et 202 contre. Annonce d'Airbus, 16 avions A380 nécessitent des inspections, dont 5 immédiatement après la découverte de fissures dans la structure des ailes d'un appareil. Sur ces 16 avions, 15 sont exploités par la compagnie aérienne Emirates et un par la compagnie australienne Qantas. Parenthèse imposée, plus de la moitié des jeunes Français installés à la campagne sont obligés de quitter leur territoire pour faire des études supérieures. En majorité, ils envisagent quand même de revenir là où ils ont grandi pour travailler. Endeuillé par la perte de sa mère, Didier Deschamps quitte le groupe France pour quelques jours. Le sélectionneur ne pourra pas assurer les entraînements avant la rencontre de vendredi entre la Norvège et la France, annonce la Fédération française de football. En juin 2022, Didier Deschamps avait déjà confié les clés de l'équipe de France à son fidèle adjoint Guy Stéphane dans des circonstances semblables. Après la mort de son père, les Bleus s'étaient à l'époque inclinés 2-1 face au Danemark à domicile en Ligue des Nations. Et puis, des centaines de personnes ont assisté hier aux obsèques d'Éric Roy en la cathédrale Sainte-Réparate de Nice. De nombreuses personnalités du monde du football, des proches et des anonymes ont rendu un dernier hommage à l'entraîneur du stade brestois, décédé le 17 juin à l'âge de 58 ans. Voilà, c'est la fin de ce flash. Merci de l'avoir suivi.

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3: L'horoscope. Bonjour à tous, nous fêtons Jean-Baptiste aujourd'hui. Alors, l'humeur des planètes va-t-elle déteindre sur votre journée?
4: Bélier, si vous restez attentif dans votre travail, tout sera possible quant à votre évolution.
3: Taureau, une nouvelle arrive à grands pas, elle pourrait bien changer le sens de votre avenir.
4: Gémeaux, les associations vous sont permises aujourd'hui, surtout au travail, alors surtout ne faites pas cavalier seul.
3: Cancer, acceptez ou lancez des invitations, c'est le moment de vous retrouver avec des amis.
4: Les lions, Mercure vous offre ses capacités d'adaptation. C'est donc le moment d'aller vers les autres et surtout de proposer, d'échanger.
3: Vierge, il sera question de déménagement, de modification dans votre vie personnelle ou bien pour certains au sein de votre travail.
4: Balance, vous êtes très spirituel, pourquoi pas, mais il faut quand même garder les pieds sur terre, surtout au travail.
3: Scorpion, de la mesure en toute chose, voilà votre meilleur atout pour préparer le terrain de votre réussite future.
4: Les Sagittaires, ne cherchez surtout pas ce qui ne va pas. Concentrez-vous surtout sur ce qui va bien.
3: Capricorne, vous trouverez qu'il vaut mieux abandonner ses mauvaises habitudes, comme celle de se mettre en colère rapidement. C'est pourquoi vous allez profiter de la vie.
4: Les Verseaux, les planètes vous poussent à vous accorder une pause bien méritée.
3: Enfin, Poisson, attention à ne pas imaginer ce qui serait bon pour les autres sans les avoir consultés. A demain pour un nouvel horoscope. Nous fêterons Prosper.
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2: Bonjour à tous. Avec cette vigilance canicule, la suite de la semaine est très compliquée dans notre région. La fin du calvaire n'est pas prévue dans l'immédiat. D'ici là, de nombreuses crèches, écoles, collèges et lycées aménagent les emplois du temps entre cours le matin, fermeture l'après-midi et message aux parents fortement encouragés à garder leurs enfants à la maison. Face à cet épisode caniculaire, la préfecture du territoire de Belfort autorise par exemple une dérogation au monde agricole et aux entreprises du BTP du département. Leurs travaux peuvent désormais être effectués entre 5h du matin et 21h. Lors des pics de chaleur, les salariés bénéficient de droits pour les protéger. L'employeur doit respecter des obligations en matière de prévention. Ces dispositions s'appliquent pour les salariés travaillant dans un bureau comme en extérieur. Objectif, les protéger contre les risques liés à la chaleur, tels que les accidents du travail, la fièvre, la migraine, les crampes, la déshydratation et les coups de chaud. Le filtrage de l'accès aux services d'urgence des hôpitaux par le 15 va être étendu pour lutter contre l'engorgement de ces services par des patients qui pourraient être pris en charge ailleurs. La liste des établissements concernés devra être fixée par les agences régionales de santé. Les modalités du filtrage 24 heures sur 24 ou bien seulement en nuit ou week-end seront décidées localement. Un homme d'une trentaine d'années a été tué hier après-midi de plusieurs coups de couteau dans le centre-ville de Châlons-Champagne. L'homme est décédé après une altercation place Foch vers 17h45. Ebra annonce un plan de départ volontaire visant 366 postes. Le groupe de presse détient 9 titres de PQR dans le Grand Est, dont les DNA et l'Alsace, qui devraient perdre respectivement 49 et 12 postes. Les rotatives strasbourgeoises qui impriment les deux titres seront réduites de moitié. Et puis il s'appellera Supersonic 1887. Les contours du futur coaster de Nigloland dans l'Aube ont été officiellement dévoilés. Il sera mis en service le 28 mars 2027 à l'occasion des 40 ans du site de Dolencourt. Voilà, c'est la fin de ce flash. Merci de l'avoir suivi.
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2: Aujourd'hui, au micro de Flotteur FM, je reçois deux infirmières de jour de l'hôpital de jour de Clamecy. Bonjour.
3: Bonjour.
2: Alors, elles vont bien sûr se présenter, puisqu'elles ont aussi des invités qui se présenteront à leur tour. Donc, qui commence ?
3: Moi, je m'appelle Marie-Odile Balleré. Je suis infirmière à l'hôpital de jour de Clamecy. Cet hôpital de jour dépend du centre hospitalier Pierre-Lot de la Charité-sur-Loire.
2: Enchantée.
3: Merci.
4: Voilà. Alors, moi, je suis Sandrine Mouzé-Velten et je suis aussi infirmière à l'hôpital de jour de Clamecy.
5: Moi, je m'appelle Amit, j'habite à Clamecy, j'ai 47 ans.
2: Enchantée, bonjour.
6: Bonjour, je m'appelle Alain, j'ai 61 ans et je vais à l'hôpital de jour tous les jours.
7: Moi, c'est Anne-Marie. Bon, je viens à l'hôpital de jour de moins en moins souvent, mais je m'y plais toujours autant. Et ça m'a permis de faire des dessins, des choses qu'il y a longtemps que je ne faisais plus.
8: Bonjour, moi c'est Jeff, donc j'habite Clamecy. J'ai été diagnostiqué en 2021 et depuis, je vais régulièrement à l'hôpital de jour de Clamecy.
2: Alors, hôpital de jour, est-ce qu'on peut dire juste en quelques mots qu'est-ce que c'est l'hôpital de jour ?
3: À l'hôpital de jour, nous proposons des médiations thérapeutiques qui répondent à des objectifs personnalisés et qui rentrent dans le projet de soins du patient.
2: Donc en fait, les patients viennent de journée ? Vous les accueillez tous les jours ?
3: Alors, pas forcément tous les jours, ça dépend aussi du parcours de soins, ça dépend. Quand c'est en début, ça peut être tous les jours, après ça peut être allégé en fonction de l'état du patient aussi.
2: Alors vous, ça fait combien de temps que vous êtes infirmière?
3: Alors, moi,
2: à l'hôpital de jour?
3: Infirmière à l'hôpital de jour, ça fait 15 ans, mais infirmière, ça fait beaucoup, beaucoup plus de temps.
2: Sandrine.
4: Moi, ça fait 14 ans et infirmière depuis un peu plus, 20 ans.
2: Et quand on dit infirmière de jour, alors c'est quoi en gros votre métier?
3: Quand on dit infirmière, c'est qui dit infirmier dit soins.
2: Oui, c'est ça.
3: Donc on apporte des soins. Mm-hmm. Alors ça passe par plusieurs choses en fait. On apporte des soins que ce soit... Alors nous c'est basé sur des médiations thérapeutiques, mm-hmm. Mais il n'y a pas que ça, il y a aussi plein de choses. Qui dit soins, dit aussi piqûres.
4: Des entretiens
3: thérapeutiques.
4: Et après il y a les soins, on est à l'écoute. On fait aussi des soins, on va dire, pratiques. Donc, injections, les traitements, administration des traitements. On assiste aux consultations avec le médecin psychiatre. Enfin, on fait beaucoup de choses, en tout cas.
2: Et donc, vous êtes combien à l'hôpital de jour, là, actuellement ?
3: Nous sommes 4 infirmières.
2: D'accord. Et c'est que des infirmières, du coup ?
3: C'est que des infirmières.
2: Oui,
3: ouais,
2: il n'y a que des infirmières. Okay. Alors là, vous êtes venu avec plusieurs personnes. Il y en a aussi derrière qui n'ont pas souhaité forcément parler, mais qui sont présents, donc on les salue. Donc, pourquoi, en fait, êtes venu aujourd'hui ? De quoi vous vouliez nous parler aujourd'hui, en fait ?
3: On veut parler de notre...
2: D'un projet, en fait, c'est ça, hein ?
3: D'un projet, oui, d'un projet d'exposition. Mm-hmm. On travaille... On va exposer plusieurs choses.
4: Non. Alors, en fait, on va exposer à partir de la semaine prochaine à la galerie de l'Office du tourisme de Clamecy.
2: Okay.
4: Donc, en fait, cette expo, elle regroupe, entre autres, 3 projets qui nous tiennent à cœur.
2: Mm-hmm.
4: Donc, Marie-Odile va vous parler au moins de deux de ces 3 projets.
3: Oui, on a 3 projets. Donc, on participe tous les ans à Itinéraire Singulier. C'est une association reconnue pour le ressources, art, culture, santé et handicap en région Bourgogne-Franche-Comté. Chaque année, on nous propose un thème. Donc, cette année, c'était naissance, à partir duquel on crée une œuvre en commun avec tout l'hôpital du jour, tous les patients de l'hôpital du jour.
2: D'accord.
3: Et cette œuvre, elle fait l'objet d'une exposition. Et on expose cette œuvre à Dijon.
2: Donc, quand vous parlez d'œuvre, c'est quoi comme œuvre ? Alors, ça peut être,
3: ça peut être plusieurs
2: supports, en fait. C'est pas une peinture, ça peut être.
4: En fait, on a un thème à la base, et après, le support, il est au choix. Donc, d'accord. Ça peut être la sculpture, la peinture, le collage.
3: Oui, voilà. En principe, on part sur. Par exemple, je vous donne une idée. Cette année, c'était le thème naissance.
2: Ouais.
3: Donc, on part, on en discute avec les patients. Ça fait l'objet de 4 mois de réflexion. Hein. On part
2: oui,
3: de.
2: Oui, c'est pas. Ouais.
3: Non, ça se fait pas comme ça. On part du thème, d'une thématique, et puis après on crée, on la pense, on la réfléchit ensemble.
2: D'accord.
3: On met en commun, et puis on crée quelque chose.
2: D'accord.
3: Et cette année, on a créé une œuvre qui était des bulles. C'est parti d'une femme qui soufflait, vint d'une peinture, qui soufflait des bulles de savon, et puis avec toutes sortes de thématiques sur lesquelles on.
2: Et chacun, chaque patient a participé
4: chaque patient participe.
3: Mm-hmm. Ouais. Et chaque patient a fait une bulle pour lui, la représentation mm-hmm. de la naissance.
2: D'accord.
3: En mm-hmm. peinture. Mais ça peut être tellement de choses. On a une année, on a fait le dépassement, c'était une fusée.
2: Oui.
3: Voilà, c'est vaste. Hein. Les 3 qui seront exposés, ce sera l'année où on a fait le désir. C'est un miroir. Mm-hmm. Et puis l'année dernière, c'était diversité.
4: La diversité, oui.
3: Et voilà, on a regroupé, on s'est représenté tous les patients de l'hôpital du jour sur un cercle. Sur un cercle et autour de. Du département de la Nièvre.
2: Donc ça fera partie de l'exposition qui aura lieu à la Galerie de l'Office du Tourisme à Clamecy. Vous avez 3 thèmes différents, vous nous avez dit tout à l'heure.
3: Ah, oui.
2: Donc là, vous avez parlé de la réalisation d'œuvres pour l'association Itinéraire Singulier.
3: Voilà, Itinéraire Singulier.
2: Octobre Rose aussi.
4: Alors,
2: du coup.
4: Octobre Rose, c'est moi.
2: Ah bon,
4: Alors, Octobre Rose, comme beaucoup de personnes le savent, j'ai une passion pour la couture. Et du coup, je l'ai amenée un peu à l'hôpital le 2 jours. Et depuis 5 ans à peu près, chaque année, on participe à Octobre Rose.
2: D'accord.
4: Donc, il y a plusieurs patients qui sont là aujourd'hui qui en font partie. Et chaque année, donc, on produit... la première année, c'était des bandeaux. La deuxième année, c'était des cœurs. La troisième année, c'était des poches à redons. La quatrième année, c'était poches à redons et cœurs. Et cette année, c'est des cœurs et des sacs. Et du coup, chaque année, donc, on les remet en main propre à une représentante de la Ligue du Cancer. Donc, elle vient à l'hôpital. Elle anime un atelier pour initier à la palpation au niveau de la poitrine. Et ensuite, donc, on remet ce que les patients ont fait. Et cette année, on œuvre encore pour Octobre Rose.
2: Donc, ça fera partie également de l'exposition.
4: Alors, on n'amènera pas ce qu'on a fait, puisque vu qu'on les remet à chaque fois. Donc on est en cours, on amènera peut-être un sac ou 2. Mais par contre, on mettra les articles qui sont parus dans les journaux, et on mettra aussi des photos où on voit les patients en train de coudre.
3: Voilà, Itinéraire Singulier aussi, c'est des œuvres éphémères. Enfin, les 3/4 du temps, elles finissent par...
2: Oui.
3: Voilà, ce n'y a pas non plus autant. Donc,
2: oui, oui.
3: On a des œuvres qui sont restées en. Celles qu'on va exposer, c'est celles qui étaient en intérieur.
2: D'accord.
3: Parce qu'une année sur 2, c'est en extérieur ou en intérieur.
2: Mais alors, du coup, on peut dire que les ateliers que vous proposez, que ce soit peinture, couture, dessin, ça fait partie de la thérapie.
4: Oui, bien sûr. Oui.
2: Et chacun prend plaisir à réaliser ces choses-là. Vous pouvez en parler. C'est-à-dire ce que vous avez réalisé, par exemple.
4: Vous avez fait quoi? Vous
5: participez
4: à quoi?
5: J'ai participé à la couture. J'ai fait un sac, j'ai fait un cœur. Et ça m'a plu, oui.
4: Et vous avez participé à...
5: À Itinéris Singulier. Voilà. J'ai été à Dijon. On a fait des bulles. Et ça m'a plu aussi.
2: Et vous, alors, du coup ?
8: Alors, moi, j'ai eu la chance de participer plusieurs années au projet Octobre Rose, ainsi qu'au projet Itinéraire Singulier. Et puis, cette année, pour la première fois, une collaboration qui s'est faite entre le musée de Clamecy et notamment une professeure de dessin, c'est Frédéric. Donc, à ces ateliers de dessin, où on a pu réaliser des œuvres.
2: Mm-hmm.
8: Et donc chacune de ces activités thérapeutiques nous apporte différentes choses. Hein. Par la couture, c'est vrai qu'on on est dans la concentration, on oublie notre quotidien, on oublie beaucoup de choses. Voilà, dans le dessin, on peut exprimer des émotions. Et c'est vrai que d'avoir un travail avec d'autres patients et encadré par des soignants, ça permet de parler de problématiques dont on peut difficilement parler avec, avec d'autres publics.
2: C'est positif, donc, du coup.
8: C'est très positif.
2: Et vous ?
6: Moi, j'ai participé à Itinéraire Singulier. Mm-hmm. Je suis allé à Dijon avec l'équipe. D'accord. Et c'était très bien. Une bonne journée.
2: Et vous, du coup ? Du dessin, je crois, non ?
7: Oui, avec ça, j'ai beaucoup apprécié les dessins que vous faisiez tous ensemble avec Frédéric.
2: Ouais.
7: Je pense que ça sera l'objet de l'exposition et chacun apportera ce qu'il a ressenti.
4: Et puis à vous, ça vous a apporté quoi ?
7: Ça m'a apporté une confiance en moi, développer autre chose.
2: Parce que vous disiez en début d'émission que vous aimiez dessiner avant, c'est ça ?
7: Avant, j'aimais. Mais
2: du coup, vous avez retrouvé plaisir ?
7: Oui, ouais. J'ai retrouvé le goût et puis on partage ensemble nos idées. Le partage.
2: Oui, oui, oui, l'échange, le partage.
4: C'est bien. Médiations.
2: Chacun ressent en fait.
3: Des médiations, voilà, thérapeutiques. Ouais. Qui dit médiation, dit médiateur, quoi, voilà. et du coup, je pensais à Madame Bonvalot, parce qu'on n'a pas trop présenté, mais Madame Bonvalot, c'est une
4: artiste. C'est notre troisième.
3: Oui, c'est notre troisième projet, et puis c'est une artiste. Une artiste, pas que peinte, parce qu'elle a fait les beaux-arts. Ah oui, et elle intervient dans différentes, elle peut intervenir dans différentes structures auprès de tout public. Hein. Mm-hmm. Et du coup, elle nous a sensibilisés au monde artistique. Enfin, c'est sa vocation en fait. Et lors des séances, nous, on a utilisé différentes techniques, le fusain, la peinture, rappelez-moi tout, hein, mais le pastel, crayon, aquarelle, les collages, l'encre de Chine, On a abordé plusieurs thèmes plutôt variés. On a pu travailler d'après des photos, s'inspirer de certains tableaux du musée, parce que comme on était dans un lieu quand même qui était plutôt sympathique, vu qu'elle fait son atelier au musée, qu'on a pu être accueillis à cet endroit-là, et ben elle nous a emmenés dans voir des œuvres au niveau du musée, puis des fois reproduire ou partir de choses très concrètes qu'on pouvait voir, ou d'artistes qu'elle a pu nous proposer, nous présenter. Et ça, c'était très enrichissant. Même pour moi qui fais cette médiation d'expression picturale, ça m'a redonné des outils que j'utilisais pas forcément. Le fusain, je l'avais jamais fait. L'encre de Chine, des choses comme ça.
2: Oui. Ouais.
3: Puis bon, c'est cher un peu, mais voilà. Mais c'était intéressant. Franchement, c'était.
2: Qu'est-ce qui a fait que vous avez voulu faire une exposition de chaque œuvre à la galerie de l'Office du Tourisme de Clamecy ?
3: Parce que déjà, quand on fait l'itinéraire singulier, de faire tout ce parcours sur 4 mois, et puis que ça aboutisse à une exposition, qu'on participe et qu'on aille à Dijon exposer, qu'on rencontre d'autres exposants, il y a de l'échange et ça fait aussi sortir les murs. On est hôpital hors les murs, quoi.
2: Oui.
3: Et il y a quelque chose de très thérapeutique dans cette démarche. C'est déjà rien que ça, c'est déjà une démarche de soins, de sortir de l'hôpital du jour, d'aller à l'extérieur.
4: Et du coup, en fait, c'est montrer que voilà, les patients sont comme n'importe quelle personne, hein, y a pas de souci, mais que voilà, ils traversent à un moment de leur vie des choses pas faciles. Ils ont besoin de soins et les médiations sont un support pour qu'ils puissent exprimer.
2: S'exprimer autrement, quoi, en fait.
4: Jean-François, voilà.
2: Peut-être plus facilement.
4: Donc, c'est vraiment donner une image autre de la psychiatrie. Et je pense que c'est important.
3: Et puis, vous disiez exposer, voilà, c'est gratifiant, c'est valorisant. Donc, c'est vrai que c'était parti de là. Et puis, après, on l'a pensé en équipe, ça.
4: C'est un projet qui se monte.
3: Et puis, après, au départ, on n'était pas parti sur une exposition.
4: Non, puis c'est au fur et à mesure. Et puis en fait, on se rend compte que quand on expose, les patients, ça les revalorise aussi. Oui. Je pense qu'ils seront d'accord avec
2: parce
4: moi.
2: Parce qu'il y a un travail quand même derrière.
4: Parce qu'en fait, il y a quand même un travail, il y a une réflexion, ils s'investissent beaucoup.
2: Oui.
4: Et je crois que c'est important quand on produit une chose que les autres les voient.
3: Et puis aussi, il va y avoir une ouverture sur le public. Et oui. Ça, c'est tout aussi thérapeutique aussi d'aller à la rencontre d'eux quand on a des fois des difficultés aussi à sortir. Ou, voilà,
2: Oui, parce que du coup, l'exposition dure
4: une semaine.
2: Après, les patients seront présents à la galerie de l'Office du Tourisme.
3: Oui. On va tourner entre nous.
4: Il y aura des petits groupes.
3: On va changer de patients.
2: Ils pourront présenter leur travail en fait.
4: Puisse il y avoir un échange avec le public et que chacun puisse s'expliquer un peu les œuvres, ce qu'ils en ont pensé.
3: On mettra un petit livre à disposition s'il y a des commentaires.
4: Un livret d'or. Je voudrais juste qu'on revienne sur l'intervention de la personne qui vient au musée, Frédéric. En fait, c'est une personne qu'on a rencontrée un peu par hasard.
3: Oui, c'est ça. C'est-à-dire que on était allé visiter le musée, et puis le musée de l'AMSI, ça faisait l'objet d'une sortie thérapeutique, comme on peut en faire souvent d'ailleurs. Et du coup, j'ai vu quelqu'un qui proposait des activités de dessin, et du coup, je suis allée la rencontrer, et puis ça s'est fait très simplement en fait. Je lui ai demandé si elle pouvait intervenir dans d'autres lieux qu'ici au musée. Et puis du coup, voilà, ça s'est fait ça, c'est-à-dire c'est une petite idée, et puis après, derrière ça, on monte un projet, on voit si c'est possible. Après, il y a des financements.
4: A été le plus gros.
3: Alors, le financement, il y a le CHS, Centre Hospitalier Pierre-Loup.
4: Le financement, en fait, il a été un peu dur à trouver. On a quand même eu le CHS qui nous a aidés. Après, on a eu la Croix-Marine aussi. Et à Clamcy, et alors là, je la remercie. Simone, je ne sais pas si elle nous écoute. Donc, en fait, on a eu une bonne aide du Lions Club. Et on a eu aussi une aide du comité des Miss Nièvre. Donc on remercie Simone encore une fois. Et puis le CHS et la Croix-Marine. Donc on a pu avoir un budget pour 6 mois. Et là, on est très heureux parce qu'on a refait le projet. Il a encore été accepté par le CHPL. Et donc, eux, ils nous accordent une subvention. Et on a un autre organisme aussi qui nous accorde une subvention. Mais on en parlera la prochaine fois.
2: Voilà,
4: c'est le prochain projet. Du coup, le projet sera sur 1 an.
3: Très heureux.
4: Donc, on est très content.
8: Je pense qu'on peut aussi remercier Isabelle et le conservateur du musée qui ont accueilli les différents groupes vraiment chaleureusement. Vraiment, on a été très bien accueillis au sein du musée lors de ces ateliers. Donc merci encore à eux.
3: Merci
4: à la ville de Clamcy et à la communauté de communes, vu qu'on nous prête la galerie.
2: L'Office du Tourisme. Donc, exposition des œuvres des patients de l'hôpital de jour de Clamcy, du 24 au 30 juin, les après-midi sur quelques matinées.
3: Les matins aussi,
2: Et c'est vraiment ouvert
3: à tout le monde.
2: N'hésitez pas, venez rencontrer justement l'équipe.
4: Venez nombreux.
2: Voilà. Merci en tout cas d'être venu au micro de Flotteur FM.
4: Merci à vous.
9: Merci à vous.
3: Merci à vous.
2: Et à très bientôt.
9: Merci. À très bientôt.
3: À très bientôt.
4: Merci.
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3: L'horoscope. Bonjour à tous, nous fêtons Jean-Baptiste aujourd'hui. Alors, l'humeur des planètes va-t-elle déteindre sur votre journée?
4: Bélier, si vous restez attentif dans votre travail, tout sera possible quant à votre évolution.
3: Taureau, une nouvelle arrive à grands pas. Elle pourrait bien changer le sens de votre avenir.
4: Gémeaux, les associations vous sont permises aujourd'hui, surtout au travail. Alors surtout, ne faites pas cavalier seul.
3: Cancer, acceptez ou lancez des invitations, c'est le moment de vous retrouver avec des amis.
4: Les lions, Mercure vous offre ses capacités d'adaptation. C'est donc le moment d'aller vers les autres et surtout de proposer, d'échanger.
3: Vierge, il sera question de déménagement, de modification dans votre vie personnelle ou bien pour certains au sein de votre travail.
4: Balance, vous êtes très spirituel, pourquoi pas, mais il faut quand même garder les pieds sur terre, surtout au travail.
3: Scorpion, de la mesure en toute chose, voilà votre meilleur atout pour préparer le terrain de votre réussite future.
4: Les Sagittaires, ne cherchez surtout pas ce qui ne va pas. Concentrez-vous surtout sur ce qui va bien.
3: Capricorne, vous trouverez qu'il vaut mieux abandonner ses mauvaises habitudes, comme celle de se mettre en colère rapidement. C'est pourquoi vous allez profiter de la vie.
4: Les Verseaux, les planètes vous poussent à vous accorder une pause bien méritée.
3: Enfin, Poisson, attention à ne pas imaginer ce qui serait bon pour les autres sans les avoir consultés. À demain pour un nouvel horoscope. Nous fêterons Prosper.
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2: Bonjour à tous. L'historien et résistant assassiné par la Gestapo, Marc Bloch, et son épouse, Simone Vidal, ont fait leur entrée au Panthéon hier soir, 82 ans après leur mort. Emmanuel Macron a rendu hommage aux héros de la résistance. La tour Eiffel n'est plus accessible depuis 16h hier au lieu de minuit à 45 en raison de la canicule. Même chose ce mercredi. La dernière entrée pour la visite est à 12h15, 13h30 pour les clients des restaurants. Le musée du Louvre ferme lui aussi plus tôt que d'habitude d'aujourd'hui jusqu'à samedi, soit dès 16h au lieu de 18h. La canicule rend les conditions de visite et de travail difficiles aux heures les plus chaudes. Alors qu'une nouvelle journée caniculaire démarre, la présidente de la région Île-de-France, Valérie Pécresse, invite les usagers des transports en commun à éviter de se déplacer, favoriser si vous le pouvez le télétravail. Face à la multiplication des catastrophes naturelles, les assurances dans les Outre-mer sous tension, le ministère de l'économie a publié pour la première fois un rapport le 15 juin sur l'état des assurances en France face aux catastrophes naturelles. Si les assureurs sont suffisamment présents dans l'Hexagone, les départements et régions d'outre-mer sont en tension modérée. Première judiciaire, l'affaire porte la voix d'une citoyenne de la Barbade. Elle traîne son propre gouvernement devant la Cour suprême, son corps meurtri par les effets du vaccin anti-Covid AstraZeneca administré en 2021. Elle dénonce l'injection d'un produit défectueux et fustige l'abandon total des autorités face à sa descente aux enfers médicales. Près de 9 Antillais sur 10 présentent encore des traces de chlordécone dans le sang dévoilées lors du colloque scientifique Comprendre et agir. Les résultats de l'étude Canary 2 montrent une baisse de l'imprégnation depuis 2013, mais confirment la persistance de fortes disparités selon les territoires, les professions et les habitudes alimentaires. Endeuillé par la perte de sa mère, Didier Deschamps quitte le groupe France pour quelques jours. Le sélectionneur ne pourra pas assurer les entraînements avant la rencontre de vendredi entre la Norvège et la France, c'est ce qu'annonce la Fédération française de football.

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1: Le comité des fêtes de Courcelles vous attend nombreux pour leur vide-grenier qui se tiendra dimanche 5 juillet. Les emplacements sont gratuits, c'est ouvert à partir de 5h30, pas de réservation, buvette et petite restauration sur place. Alors venez nombreux, participez ou vous promenez lors du grand vide-grenier organisé dimanche 5 juillet et c'est bien sûr à Courcelles. Les Brocs de Daniel vous donnent pas rendez-vous pour un vide-grenier, mais pour une soirée DJ années 80 à Courson-les-Carrières. Rendez-vous samedi 4 juillet à partir de 19h jusqu'à tard dans la nuit pour une soirée dansante avec DJ sur les années 80-90. 10 euros l'entrée, petite restauration et buvette sur place. Alors venez nombreux. Randonnée solidaire pour le Téléthon, c'est dimanche 28 juin, départ 9h au terrain de foot de Crin. C'est organisé par Coulange en Fête, parcours d'environ 10 km, ouvert à tous, croissant et pot de l'amitié offert. Alors tous unis pour la bonne cause, venez participer à cette randonnée solidaire en faveur du Téléthon. Dimanche 28 juin, c'est départ à 9h sur le terrain de foot de Crin. La participation est libre, dont pour le Téléthon, bien sûr, vous sera proposé et c'est organisé par Coulange en Fête. Pour les inscriptions, vous pouvez contacter le 06 10 86 73 34. Brocante à Champalmont, c'est dimanche 5 juin, place de la mairie, emplacement gratuit sans réservation, buvette et petite restauration sur place avec Tombola. Pour tout renseignement, vous pouvez contacter le 06 79 12 76 34. Alors venez nombreux pour la brocante de Champalmont, c'est tout au long de la journée du dimanche 5 juillet. Envie d'un week-end de musique, d'art et de poésie, du vendredi 26 au dimanche 28 juin, le Moulin Lyrique vous ouvre son portail au 16 route de la Forêt à Metz-le-Comte. Un rendez-vous entre tradition et modernité, entre patrimoine local et culturel universel, inscrit dans le cadre du Printemps des Poètes. Pour ce dernier week-end de juin, profitez de toute une série d'événements culturels gratuits. Samedi soir, un buffet vous est proposé sur réservation. Dimanche matin, place aux enfants, chant, danse, lecture, dessin avec lettres de mon moulin lyrique. En écho au thème, tours et détours, des journées du patrimoine de pays, une quinzaine d'artistes vous invitent à un tour du monde en 48 heures sans quitter la Nièvre. Le moulin lyrique, ça mérite le détour, alors venez nombreux, c'est du vendredi 26 au dimanche 28 juin. Le moulin lyrique vous ouvre son portail, 16 route de la Forêt à Metz-le-Comte. Informations et inscriptions en téléphonant au 06 84 98 83 42 ou par mail à lemoulinlyrique@gmail.com. Troisième repas champêtre de la Société de chasse des bois de Dornecy. Rendez-vous dimanche 28 juin à partir de 12h. C'est au champ de foire de Dornecy. Menu à 22 euros avec deux entrées, piémontaise, salade de pâtes et trou normand. Cochon de lait à la broche, fromage, dessert. Menu enfant à 10 euros. Buffet et buvette, animations diverses. Réservation en téléphonant au 06 75 32 69 0. Ou encore au 06 35 52 40 11. Alors venez nombreux participer à ce troisième repas champêtre de la Société de chasse des bois de Dornecy, dimanche 28 juin à partir de 12h au champ de foire de Dornecy. L'association Le Chevalier vous invite à découvrir une belle exposition de peinture et poterie au lavoir des Jeux de Clamecy. C'est jusqu'au 30 juin. C'est ouvert entre 9h, 12h, 14h, 18h. L'entrée est gratuite. Alors venez découvrir les œuvres des artistes de l'association dans ce cadre unique au lavoir des Jeux de Clamecy. Céramique, tableaux, pièces uniques. Il y en aura pour tous les goûts. C'est une exposition à ne pas manquer.
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1: L'horoscope. Bonjour à tous, nous fêtons Jean-Baptiste aujourd'hui. Alors, l'humeur des planètes va-t-elle déteindre sur votre journée ?
2: Bélier, si vous restez attentif dans votre travail, tout sera possible quant à votre évolution.
1: Taureau, une nouvelle arrive à grands pas, elle pourrait bien changer le sens de votre avenir.
2: Gémeaux, les associations vous sont permises aujourd'hui, surtout au travail, alors surtout, ne faites pas cavalier seul.
1: Cancer, acceptez ou lancez des invitations, c'est le moment de vous retrouver avec des amis.
2: Les lions, Mercure vous offre ses capacités d'adaptation. C'est donc le moment d'aller vers les autres et surtout de proposer, d'échanger.
1: Vierge, il sera question de déménagement, de modification dans votre vie personnelle ou bien pour certains au sein de votre travail.
2: Balance, vous êtes très spirituel, pourquoi pas, mais il faut quand même garder les pieds sur terre, surtout au travail.
1: Scorpion, de la mesure en toute chose, voilà votre meilleur atout pour préparer le terrain de votre réussite future.
2: Les Sagittaires, ne cherchez surtout pas ce qui ne va pas. Concentrez-vous surtout sur ce qui va bien.
1: Capricorne, vous trouverez qu'il vaut mieux abandonner ses mauvaises habitudes, comme celle de se mettre en colère rapidement. C'est pourquoi vous allez profiter de la vie.
2: Les Verseaux, les planètes vous poussent à vous accorder une pause bien méritée.
1: Enfin, Poisson, attention à ne pas imaginer ce qui serait bon pour les autres sans les avoir consultés. À demain pour un nouvel horoscope. Nous fêterons Prosper.
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1: Votre émission Les Allumeurs d'Étoiles avec Jacques Blanchon, bonjour.
2: Bonjour.
1: Programmation du mois de juin 2026, beaucoup de programmation avec Les Allumeurs d'Étoiles.
2: Alors on arrive pour les fictions coup de cœur vers la fin du mois avec le lundi 29 juin à 18h et mardi 30 juin à 20h, L'œuvre invisible. Alors, c'est un coup de cœur, mais c'est pas une fiction, c'est un documentaire. C'est un documentaire d'Avril Tambouret et Vladimir Rodionov. Documentaire français, assez court, qui dure 1h11. Ça va changer des films de plus de 2 heures précédents. Alors, c'est un film sur Alexandre Tranois. Alexandre Tranois, c'est un réalisateur. Son nom vous dit probablement rien, c'est normal. Malgré 30 ans de projets et de tournages avec Jean Rochefort, Anouk Aimée, Lino Ventura, Tranois n'a jamais réussi à terminer le moindre film. Ce documentaire est le récit d'une enquête haletante sur ce qu'on pourrait appeler un rêveur sublime. Alors, né en 1926, ce réalisateur, donc Alexandre Tranois, a côtoyé les plus grands, porté les projets les plus ambitieux, préparé une multitude de longs métrages prometteurs, dont aucun pourtant n'a jamais vu le jour. Autant de projets plus ou moins avancés, impliquant Alain Delon, Michel Piccoli, Jean-Paul Belmondo, Lino Ventura, Marcello Mastroianni, Marlène Dietrich, etc. La vie d'Alexandre Tranois est jonchée de bizarreries et de mystères. Jusqu'à sa mort, énigmatique, en 1980, dans un crash d'avion, en plein repérage pour un tournage. Alexandre Tranois, c'est une sorte de Don Quichotte du cinéma. Et il restait inconnu du grand public et même des cinéphiles avertis. C'est Jean Rochefort qui a proposé de le faire connaître à la fin des années 2000. Avant son décès. Mais les deux documentaristes n'imaginaient pas le parcours du combattant qui les attendait au fil de leur rencontre avec Claude Lelouch ou Anouk Aimée ou Jean-Claude Carrière ou encore Jacques Perrin. L'une des idées les plus intéressantes du documentaire consiste d'ailleurs à mettre en scène les difficultés du film lui-même parallèlement à l'enquête sur cette œuvre introuvable. D'où un fascinant phénomène de mise en abîme qui installe une complicité avec les spectateurs. Jusqu'au bout, le doute persiste derrière l'énigme. Et si tout ça n'était qu'un canular ? Le film esquisse alors le portrait d'un cinéaste hanté par l'échec, par l'illusion et finalement dévoré par le rêve.
1: Donc c'est un film documentaire.
2: Oui, c'est rangé dans les fictions, des coups de cœur du lundi et mardi, mais en fait c'est un documentaire.
1: C'est un documentaire que l'on peut retrouver donc en coup de cœur au cinéma Casino de Clamecy avec Les Allumeurs d'Étoiles. Donc on le rappelle.
2: Le lundi 29 juin à 18h et le mardi 30 juin à 20h.
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2: Bonjour à tous. Nouveau record du mercure. La journée d'hier a été la plus chaude jamais enregistrée en France depuis le début des mesures en 1947, avec notamment 43,3 degrés à Cazaux en Gironde, 42,2 degrés à Niort dans les Deux-Sèvres ou encore 42,1 degrés à Bordeaux. Face aux fortes chaleurs, le préfet du Var autorise les entreprises du BTP à adapter leurs horaires en période de vigilance canicule. Les chantiers peuvent donc démarrer dès 6h du matin et se terminer à 21h. Les entreprises vont devoir toutefois limiter les nuisances au strict nécessaire, rappelle la préfecture. 7 mois après les premières plaintes de parents rapidement classées sans suite, l'enquête concernant des dénonciations de viols et agressions sexuelles dans une école maternelle de Saint-Laurent-du-Var change de nature avec l'ouverture d'une information judiciaire par le parquet de Grasse. Un juge d'instruction est nommé, charge à ce magistrat indépendant d'instruire à charge et à décharge les faits reprochés à un enseignant de moyenne section de maternelle mis hors de cause en octobre au grand dam des plaignants. L'historien Marc Bloch a fait son entrée hier soir au Panthéon aux côtés de son épouse Simone Vidal. Dans son discours, Emmanuel Macron a salué un homme des Lumières ayant rejoint l'armée des ombres. Endeuillé par la perte de sa mère, Didier Deschamps quitte le groupe France pour quelques jours. Le sélectionneur ne pourra pas assurer les entraînements avant la rencontre de vendredi entre la Norvège et la France, annonce la Fédération française de football. En juin 2022, Didier Deschamps avait déjà confié les clés de l'équipe de France à son fidèle adjoint Guy Stéphane dans des circonstances semblables. Après la mort de son père, les Bleus s'étaient à l'époque inclinés 2-1 face au Danemark à domicile en Ligue des Nations. Et puis, des centaines de personnes ont assisté hier aux obsèques d'Éric Roy en la cathédrale Sainte-Réparate de Nice. De nombreuses personnalités du monde du football, des proches et des anonymes ont rendu un dernier hommage à l'entraîneur du stade Brestois, décédé le 17 juin à l'âge de 58 ans.

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1: Bonjour Johanna.
2: Bonjour Karine.
1: Coup de projecteur sur les visites commentées des Jeudis du patrimoine organisées tous les jeudis de fin juin à début septembre. Une question, quelle est la visite mise en lumière aujourd'hui dans cette chronique ?
2: Cette semaine, cap sur Clamecy de Saint-Martin au parc d'Argence.
1: Alors je suppose que la collégiale Saint-Martin ainsi qu'un parc clamecicois emblématique figureront parmi les étapes de cette visite ?
2: Exactement. Ce sont les deux étapes importantes de notre visite. L'une pour commencer et l'autre pour conclure notre parcours. Nous découvrirons l'histoire et les richesses architecturales de la collégiale Saint-Martin, dont la construction s'est tout de même étalée sur 350 ans environ. Je ne vais pas tout dévoiler maintenant, mais cet édifice est un vrai voyage dans le temps. Un exemple tout simple pour illustrer ce que je viens de dire. Lorsqu'on se trouve en bas de la rue du Grand Marché, à peu près au coin des Halles, sur le trottoir bien évidemment, et qu'on admire le côté de la collégiale, on remarque tout de suite l'évolution de style architectural de celle-ci sur toute sa longueur, notamment au niveau des fenêtres. Des curiosités, il y en a plein d'autres. Saviez-vous que la collégiale ne s'est pas toujours appelée Saint-Martin ?
1: Ah bon ? Non, du tout. Et alors, quel était son nom ?
2: Jusqu'en 1438, la collégiale était dédiée à Saint Potentien, mais ce saint local, peu connu, a vite été oublié au profit de Saint-Martin plus prestigieux. D'ailleurs, si vous vous mettez sur le parvis de l'église, face à l'entrée principale, vous pourrez lire en bas du tympan, au-dessus des portes, « Invocatione Sancti Martini Turonensis Episcopi ». Pas facile à prononcer. Ce qui signifie, sous le vocable de Saint-Martin, évêque de Tours. D'autres références à Saint-Martin sont visibles en plusieurs endroits de la collégiale, mais je n'en dirai pas plus, je garde un peu de suspense pour les visites.
1: Alors, qu'allons-nous découvrir ?
2: Après quelques mots sur l'histoire médiévale, son château et ses fortifications, nous prendrons la direction du fameux parc d'Argence, qui est plus connu sous le nom de parc...
1: Vauvert.
2: Oui, tout à fait. Très apprécié des Clamecicois, ce lieu séduit autant les familles que les sportifs ou les amoureux de la nature. Il associe l'élégance d'un jardin à la française, soigneusement carré et structuré, au charme plus libre, plus sauvage d'un jardin à l'anglaise. L'ensemble s'articule autour d'un château et de plusieurs pièces d'eau, chargées d'histoire dans un cadre au charme classique. Comme souvent, ce parc possède aussi une histoire riche et singulière. D'ailleurs, son nom Vauvert est un dérivé de Valvert et évoque une prairie verte broussailleuse. Cette origine nous invite à imaginer le paysage tel qu'il était avant les aménagements actuels qui lui ont donné son visage actuel.
1: Mais pourquoi ce nom de parc d'Argence, du coup ?
2: Alors, le nom de parc d'Argence apparaît au milieu du XVIIIe siècle. En 1754, le domaine passe entre les mains de Philiberte Lamy, épouse du baron de Saint-Pierre-du-Mont, qui porte aussi le titre de marquis d'Argence, ce qui a finalement contribué au nom du parc. Autre curiosité, dans ce parc, saviez-vous comment les pièces d'eau du parc Vauvert sont-elles alimentées ?
1: Pas vraiment, non.
2: C'est les eaux du Beuvron qui les alimentent par l'intermédiaire d'un aqueduc souterrain en pierre, datant de 1700. Cet ouvrage hydraulique permet d'acheminer l'eau de manière continue jusqu'au parc. Après avoir traversé le parc, l'eau poursuit tranquillement son chemin jusqu'à la sortie du stade, avant de rejoindre sous terre la rivière en aval. Ingénieux comme système, hein ?
1: Oui, effectivement, hein.
2: Donc pour conclure cette visite dans les meilleures conditions, les participants peuvent prolonger ce moment de découverte en profitant librement du parc et de son cadre paisible. Les lieux offrent un environnement idéal pour partager un pique-nique ou pour les plus motivés, s'offrir quelques tours de stade en courant. Merci Karine pour votre accueil ainsi qu'à toutes les personnes à l'écoute. Rendez-vous très bientôt pour une prochaine chronique.
0: 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Réservé à l'Office de tourisme au 9 rue du Grand Marché, par téléphone au 03 86 27 02 51 et également grâce au QR code présent sur les affiches. 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
2: Bonjour à tous. Des relations empreintes de violences sexuelles et de domination. Un Varois jugé pour avoir administré des somnifères à ses compagnes avant de les violer. La cour criminelle du Var à Draguignan juge donc à partir de ce mercredi Fabien Anfou, accusé de viol avec administration d'une substance à la victime pour altérer son discernement et viol sur conjoint. Les faits ont eu lieu dans le Var et les Bouches-du-Rhône. Entre 2016 et 2023, 6 victimes ont été recensées au cours de l'enquête. 7 mois après les premières plaintes de parents rapidement classées sans suite, l'enquête concernant des dénonciations de viol et d'agressions sexuelles dans une école maternelle de Saint-Laurent-du-Var change de nature avec l'ouverture d'une information judiciaire par le parquet de Grasse, charge aux magistrats indépendants d'instruire à charge et à décharge les faits reprochés à un enseignant de moyenne section de maternelle mis hors de cause au mois d'octobre au grand dam des plaignants. Les députés s'adoptent en première lecture une réforme constitutionnelle qui accorderait à l'île de Beauté une autonomie inédite. Dans le détail, 271 élus ont voté pour et 202 contre. L'historien Marc Bloch a fait son entrée hier soir au Panthéon aux côtés de son épouse Simone Vidal. Dans son discours, Emmanuel Macron a salué donc hier soir un homme des Lumières ayant rejoint l'armée des ombres. Annonce d'Airbus, 16 avions A380 nécessitent des inspections, dont 5 immédiatement après la découverte de fissures dans la structure des ailes d'un appareil pas très rassurant. Sur ces 16 avions, 15 sont exploités par la compagnie aérienne Emirates et un par la compagnie australienne Qantas. Et puis, si vous souhaitez vous mettre au frais cet après-midi, par exemple, au cinéma, eh bien, n'hésitez pas à aller voir Les Mignons. Ils sont d'ailleurs mignons tout plein. Les Mignons sont de retour au cinéma ce mercredi. Ce film d'animation va plaire aux petits comme aux grands. Son nom, eh bien, Des Mignons et des Monstres. Et c'est plutôt réussi et très hilarant. Voilà, c'est la fin de ce flash. Merci de l'avoir suivi.

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1: Le comité des fêtes de Courcelles vous attend nombreux pour leur vide-grenier qui se tiendra dimanche 5 juillet. Les emplacements sont gratuits, c'est ouvert à partir de 5h30, pas de réservation, buvette et petite restauration sur place. Alors venez nombreux, participez ou vous promenez lors du grand vide-grenier organisé dimanche 5 juillet et c'est bien sûr à Courcelles. Les Brocs de Daniel vous donnent pas rendez-vous pour un vide-grenier, mais pour une soirée DJ années 80 à Courson-les-Carrières. Rendez-vous samedi 4 juillet à partir de 19h jusqu'à tard dans la nuit pour une soirée dansante avec DJ sur les années 80-90. 10 euros l'entrée, petite restauration et buvette sur place. Alors venez nombreux. Randonnée solidaire pour le Téléthon, c'est dimanche 28 juin, départ 9h au terrain de foot de Crin. C'est organisé par Coulanges en Fête, parcours d'environ 10 km, ouvert à tous, croissant et pot de l'amitié offert. Alors tous unis pour la bonne cause, venez participer à cette randonnée solidaire en faveur du Téléthon. Dimanche 28 juin, c'est départ à 9h sur le terrain de foot de Crin. La participation est libre, dont pour le Téléthon, bien sûr, vous sera proposé et c'est organisé par Coulanges en Fête. Pour les inscriptions, vous pouvez contacter le 06 10 86 73 34. Brocante à Champalmont, c'est dimanche 5 juin, place de la mairie, emplacement gratuit sans réservation, buvette et petite restauration sur place avec Tombola. Pour tout renseignement, vous pouvez contacter le 06 79 12 76 34. Alors venez nombreux pour la brocante de Champalmont, c'est tout au long de la journée du dimanche 5 juillet. Envie d'un week-end de musique, d'art et de poésie, du vendredi 26 au dimanche 28 juin, le Moulin Lyrique vous ouvre son portail au 16 route de la Forêt à Metz-le-Comte. Un rendez-vous entre tradition et modernité, entre patrimoine local et culturel universel, inscrit dans le cadre du Printemps des Poètes. Pour ce dernier week-end de juin, profitez de toute une série d'événements culturels gratuits. Samedi soir, un buffet vous est proposé sur réservation. Dimanche matin, place aux enfants, chant, danse, lecture, dessin avec lettres de mon moulin lyrique. En écho au thème, tours et détours, des journées du patrimoine de pays, une quinzaine d'artistes vous invitent à un tour du monde en 48 heures sans quitter la Nièvre. Le moulin lyrique, ça mérite le détour, alors venez nombreux, c'est du vendredi 26 au dimanche 28 juin, le moulin lyrique vous ouvre son portail, 16 route de la Forêt à Metz-le-Comte. Informations et inscriptions en téléphonant au 06 84 98 83 42 ou par mail à lemoulinlyrique@gmail.com. Troisième repas champêtre de la Société de chasse des bois de Dornecy. Rendez-vous dimanche 28 juin à partir de 12h. C'est au champ de foire de Dornecy. Menu à 22 euros avec deux entrées, piémontaise, salade de pâtes et trou normand. Cochon de lait à la broche, fromage, dessert. Menu enfant à 10 euros. Buffet et buvette, animations diverses. Réservation en téléphonant au 06 75 32 69 0. Ou encore au 06 35 52 40 11. Alors venez nombreux participer à ce troisième repas champêtre de la Société de chasse des bois de Dornecy, dimanche 28 juin à partir de 12h au champ de foire de Dornecy. L'association Le Chevalier vous invite à découvrir une belle exposition de peinture et poterie au lavoir des Jeux de Clamecy. C'est jusqu'au 30 juin. C'est ouvert entre 9h, 12h, 14h, 18h. L'entrée est gratuite. Alors venez découvrir les œuvres des artistes de l'association dans ce cadre unique au lavoir des Jeux de Clamecy. Céramique, tableaux, pièces uniques. Il y en aura pour tous les goûts. C'est une exposition à ne pas manquer.
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1: Les résultats de la nuit et du petit matin pour la Coupe du Monde de football. La Colombie s'impose 1-0 face à la République démocratique du Congo. Même score d'ailleurs en faveur de la Croatie face au Panama. Après le feu d'artifice inaugural face à la Croatie, les attentes étaient grandes autour de l'Angleterre. D'autant plus que les Anglais défiaient pour leur second match de cette Coupe du Monde un Ghana difficile, vainqueur du Panama lors de son entrée en lice. Bousculé par les Black Stars hier à Boston, les Anglais concèdent un match nul logique, le score 0 partout. Une sérénité retrouvée, tenue en échec par la République démocratique du Congo pour son entrée en lice 1-1. Le Portugal s'est rassuré en s'imposant très largement contre l'Ouzbékistan, le score 5-0 à Houston. Très effacé il y a 6 jours, Cristiano Ronaldo a montré un bien meilleur visage à l'image de toute son équipe contre la 58e nation mondiale entraînée par le Ballon d'Or 2006, Fabio Cannavaro. Endeuillé par la perte de sa mère, Didier Deschamps quitte le groupe France pour quelques jours. Le sélectionneur ne pourra pas assurer les entraînements avant la rencontre de vendredi entre la Norvège et la France, annonce la Fédération française de foot. En juin 2022, Didier Deschamps avait déjà confié les clés des Bleus à son fidèle adjoint Guy Stéphan dans des circonstances semblables. Après la mort de son père, les Bleus s'étaient à l'époque inclinés 2-1 face au Danemark à domicile en Ligue des Champions. En Ligue 1, 6 mois après son arrivée, Gary O'Neill quitte déjà Strasbourg pour rejoindre la Première Ligue, venu pour remplacer Liam Rosnior. Cet hiver, le technicien anglais quitte son poste pour rejoindre le championnat le plus prestigieux du monde, moyennant une indemnité de transfert au profit du club alsacien. Et puis après sa victoire face à Paris 101-92, l'AS Monaco Basket décroche son 3e titre de champion de France à l'issue d'une saison tourmentée, victorieuse de la Supercoupe, de la Leaders Cup, puis de la Coupe de France. L'AS Monaco est parvenu à trouver les ressources pour remporter cette finale 3 victoires. 14 à 2. Voilà, c'est la fin de ce flash. Merci de l'avoir suivi.
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2: Bonjour à tous. L'historien et résistant assassiné par la Gestapo, Marc Bloch, et son épouse, Simone Vidal, ont fait leur entrée au Panthéon hier soir. 82 ans après leur mort, Emmanuel Macron a rendu hommage aux héros de la résistance. La tour Eiffel n'est plus accessible depuis 16h hier au lieu de minuit à 45 en raison de la canicule. Même chose ce mercredi. La dernière entrée pour la visite est à 12h15, 13h30 pour les clients des restaurants. Le musée du Louvre ferme lui aussi plus tôt que d'habitude, d'aujourd'hui jusqu'à samedi, soit dès 16h au lieu de 18h. La canicule rend les conditions de visite et de travail difficiles aux heures les plus chaudes. Alors qu'une nouvelle journée caniculaire démarre, la présidente de la région Île-de-France, Valérie Pécresse, invite les usagers des transports en commun à éviter de se déplacer, favoriser si vous le pouvez le télétravail. À l'approche de l'éclipse solaire programmée le 12 août, la Société Astronomique de France appelle à la vigilance au moment d'acheter des lunettes de protection indispensable, vous le savez, pour observer le phénomène sans danger, Stéphane Nicolas.
3: Oui, ces équipements doivent être conformes à la norme ISO 123-12-22.2015, seule référence adaptée à l'observation directe du soleil sans grossissement. C'est ce que rappelle l'association sur son site. Au dos des lunettes doivent aussi figurer des instructions d'usage en français, ainsi que la date de fabrication, le numéro de lot, l'origine du produit et le nom du fabricant, ainsi que celui du distributeur en France. La Société Astronomique de France a récemment repéré en kiosque un magazine intitulé Eclipse 2026 hors série premium qui offrait une paire de lunettes présentées comme conformes à la norme sans les mentions obligatoires ni coordonnées permettant d'identifier ou de contacter l'éditeur. Regarder le soleil sans protection adéquate provoque des lésions de la rétine qui sont irréversibles sans que l'on ressente de douleur. C'est ce que rappelle le président de la SAF, Roland Lehoucq.
2: Le 12 août, une éclipse totale de soleil va traverser l'hémisphère nord de la Russie au Groenland avant de franchir l'Atlantique pour atteindre l'Europe. En France, l'éclipse ne sera que partielle, mais elle s'annonce spectaculaire. Le soleil sera masqué à 90% dans le nord du pays et jusqu'à 99,6% à Saint-Jean-de-Luz, près de la frontière espagnole. Face à la multiplication des catastrophes naturelles, les assurances dans les Outre-mer sous tension, le ministère de l'Économie a publié pour la première fois un rapport le 15 juin sur l'état des assurances en France. Face aux catastrophes naturelles, si les assureurs sont suffisamment présents dans l'Hexagone, les départements et régions d'outre-mer sont en tension modérée. Trois fois plus de violences intrafamiliales en Guadeloupe que dans l'Hexagone. Des dispositifs d'aide à renforcer les violences intrafamiliales s'expriment dans le silence du huis clos, mais pas question de laisser les victimes enfermées dans leur malheur. Des partenaires sont là pour les aider et les accompagner, chacun œuvrant à son moindre niveau pour que ces acteurs travaillent de concert, gagnant en efficacité. Il s'agit de renforcer leurs connexions et leurs pratiques. Première judiciaire, l'affaire porte la voix d'une citoyenne de la Barbade. Elle traîne son propre gouvernement devant la Cour suprême, son corps meurtri par les effets du vaccin anti-Covid AstraZeneca administré en 2021. Elle dénonce l'injection d'un produit défectueux et fustige l'abandon total des autorités face à sa descente aux enfers médicales. Près de 9 Antillais sur 10 présentent encore des traces de chlordécone dans le sang dévoilées lors du colloque scientifique Comprendre et agir. Les résultats de l'étude Canary 2 montrent une baisse de l'imprégnation depuis 2013, mais confirment la persistance de fortes disparité selon les territoires, les professions et les habitudes alimentaires. Endeuillé par la perte de sa mère, Didier Deschamps quitte le groupe France pour quelques jours. Le sélectionneur ne pourra pas assurer les entraînements avant la rencontre de vendredi entre la Norvège et la France. C'est ce qu'annonce la Fédération française de football. Voilà, c'est la fin de ce flash. Merci de l'avoir suivi.
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1: Votre émission Les Allumeurs d'étoiles avec Jacques Plançon, bonjour.
2: Bonjour.
1: Programmation du mois de juin 2026, beaucoup de programmation avec Les Allumeurs d'étoiles. Autre film ou autre documentaire du coup?
2: Alors, on va avoir une journée spéciale, un après-midi spécial, disons oui, plutôt, oui. Le samedi 27 juin
1: très
2: prochain, avec trois documentaires, tous sortis récemment et qui parlent de la situation au Proche-Orient, en Israël, Palestine. Donc on aura l'occasion peut-être d'en reparler de façon plus précise. Je peux peut-être citer les trois films.
1: Oui, voilà. Tout à fait.
2: Donc ce sera en partenariat avec, avec des associations. Trois documentaires, donc deux qui en fait se rapportent aux mêmes événements et aux mêmes lieux, en l'occurrence les événements du 7 octobre et leurs conséquences de part et d'autre des deux communautés, et qui concernent tous les deux un même kibbutz. Donc le premier film, c'est Holding Layat, qui dure 1h33, un film de Brandon Kramer. Et le second s'intitule Collapse, face à Gaza, de 1h18, un film de Anat Even. Donc là, on a un retour sur les lieux, en fait, avec des témoignages. Et donc, on a deux regards, et ce sera intéressant de comparer les deux regards par rapport à un même événement au même endroit. Et puis, on a un troisième film, donc, qui s'intitule Alice au pays des colons, qui dure 1h45, un film de Yanis Mamdi, et qui est centré sur le témoignage d'une jeune personne de 30 ans, Alice Kissia, originaire de Bethléem, et qui possède la nationalité israélienne. Et donc, là, ce sera un regard sur l'occupation, les territoires occupés de Cisjordanie.
1: Et donc là, ce sont trois films qui seront toujours, bien sûr, au cinéma Casino de Clamecy, mais une journée un peu spéciale, puisque ça sera le samedi. Hein,
2: oui, tout à fait. Ce sera une journée exceptionnelle en partenariat avec des associations, donc le samedi 27 juin après-midi, avec donc une programmation de trois films documentaires. Donc on pourra, si on le souhaite, assister aux trois documentaires, ou bien choisir d'aller voir tel ou tel autre, en fonction des horaires qui seront diffusés.
1: Mais de toute façon, cette programmation du mois de juin avec les Allumeurs d'étoiles, on peut les retrouver sur les réseaux, sur Facebook.
2: Tout à fait, il y a une page Facebook, et puis on peut laisser son adresse mail par exemple au cinéma, et ensuite être destinataire des informations spécifiques sur les films, sachant que dans tous les cas, le cinéma Le Casino intègre programmation Les Allumeurs d'étoiles dans sa propre programmation, voilà, et on peut retrouver donc toutes les informations utiles.
1: Damien vous donne toutes les infos concernant les coups de cœur ou les films ou les documentaires qui sont bien sûr diffusés au cinéma Casino de Clamecy avec les Allumeurs d'étoiles chaque semaine sur l'antenne de Flutter FM.
2: Tout à fait.
1: Merci en tout cas pour cette belle programmation du mois de juin.
2: Merci Karine.
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3: Bonjour à tous, c'est historique, mais pour combien de temps? La France a vécu hier sa journée la plus chaude depuis le début des relevés météo il y a 80 ans. Des records ont de nouveau été battus avec la barre des 40 degrés franchis dans de nombreuses villes de la moitié ouest comme Angers, Bordeaux ou encore à Caen. Le réseau SNCF est impacté avec des annulations de trains à l'école. On a de plus en plus de fermetures. Impossible de faire cours dans des classes surchauffées, même chimiquées. La situation devient très compliquée. À Disneyland Paris, la plupart des attractions en extérieur sont arrêtés pour éviter l'exposition prolongée au soleil. 35 départements du centre, de l'ouest et du sud de l'Hexagone placés en risque élevé pour feux de forêt, indique Météo France, alors que la canicule se poursuit sur une large partie du pays avec des chaleurs historiques. 58 départements sont en vigilance rouge, canicule, et 31 en vigilance orange. La canicule et ses dangers, les autorités rappellent les messages de prévention. Ne vous baignez pas dans les zones interdites, ne plongez pas n'importe où. 40 personnes sont mortes noyées en France depuis le début de cette vague de chaleur il y a quelques jours. Le narcotrafiquant Wissem Kartoussi, recherché par les autorités françaises depuis plusieurs années, a finalement été interpellé la semaine dernière à Dubaï. Âgé de 44 ans, cet homme originaire de Sevran est considéré comme l'un des plus gros narcotrafiquants français. Si jamais vous trouvez des bonnets, des écharpes en laine, des moufles à prix cassé, eh bien c'est peut-être le moment d'en profiter. Ça vous servira hein, de toute façon dans quelques mois. Il y a de belles démarques dès aujourd'hui pour le début des soldes d'été. Soirée compliquée pour l'Angleterre au mondial de football. Les Anglais n'ont pu faire mieux qu'un match nul, 0 partout face au Ghana. Les deux équipes ne sont pas encore officiellement qualifiées pour les 16e de finale. Au menu, Écosse-Brésil ce mercredi, sans doute la plus belle affiche de la journée. La Croatie s'est imposée dans la nuit par la plus petite des marges face au Panama 1-0, tout comme la Colombie face à la République démocratique du Congo. Vendredi, les Bleus devront faire sans leur sélectionneur contre la Norvège. Didier Deschamps a perdu sa maman, il rentre en France pour l'enterrement.

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1: Il est tout juste 17h sur le 91 de Flotteur FM. 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
3: Bonsoir à tous. L'épisode de canicule étendu est très intense que vit la France, a entraîné un pic inédit, rarement, voire jamais observé, de recours aux soins d'urgence en début de semaine pour des personnes de tous âges, notamment des jeunes âgés de 15 à 44 ans. C'est ce qu'annonce Santé publique France. Le nombre de passages aux urgences, notamment pour des coups de chaleur, a été multiplié par 3 et celui des consultations SOS médecins par 4 en France hexagonale entre dimanche et lundi. L'épreuve de français du brevet est maintenue malgré la canicule. L'examen a lieu vendredi matin. Édouard Geoffrey, ministre de l'Éducation nationale, a toutefois promis des aménagements pour permettre aux élèves d'être dans des situations un peu plus confortables. Certains Bretons devront vivre sans électricité pour la journée. Environ 59 000 foyers sont privés de courant dans le sud du Finistère, annoncé par le porte-parole du gouvernement Maud Bréjon ce mercredi. Il s'agit d'un incident lié à la chaleur sur un transformateur du réseau RTE. L'origine de l'incident est accidentelle. Cet incident n'a fait aucun blessé, avait précisé plus tôt la préfecture dans un communiqué. Aucun rétablissement complet n'est cependant attendu avant la fin de journée au plus tôt. Un premier cas positif d'Ebola a été identifié et confirmé en France, annonce faite aujourd'hui par le ministère de la Santé. Il s'agit d'un médecin humanitaire de retour de mission en République démocratique du Congo. Le patient a immédiatement été pris en charge dans un établissement spécialisé et se trouve dans un état stable. C'est ce que précise le gouvernement. Il ne s'agit pas du début d'un film catastrophe produit par Hollywood. Un astéroïde va passer à proximité de la Terre samedi sans risque de collision. Il sera observable avec de petits télescopes ou de grosses jumelles selon l'Agence spatiale européenne. Découvert en 1997 et baptisé 1997 NC1, le corps rocheux à une taille estimée entre 750 et 1650 mètres selon les calculs basés sur l'estimation de son albédo, c'est-à-dire la quantité de lumière solaire qu'il renvoie. Voilà, c'est la fin de cette édition. Merci de l'avoir suivi.
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1: Le comité des fêtes de Courcelles vous attend nombreux pour leur vide-grenier qui se tiendra dimanche 5 juillet. Les emplacements sont gratuits, c'est ouvert à partir de 5h30, pas de réservation, buvette et petite restauration sur place. Alors venez nombreux, participez ou vous promenez lors du grand vide-grenier organisé dimanche 5 juillet et c'est bien sûr à Courcelles. Brocante à Champalmont, c'est dimanche 5 juin, place de la mairie, emplacement gratuit sans réservation, buvette et petite restauration sur place avec Tombola. Pour tout renseignement, vous pouvez contacter le 06 79 12 76 34. Alors venez nombreux pour la brocante de Champalmont, c'est tout au long de la journée du dimanche 5 juillet. Envie d'un week-end de musique, d'art et de poésie, du vendredi 26 au dimanche 28 juin, le Moulin Lyrique vous ouvre son portail au 16 route de la Forêt à Metz-le-Comte. Un rendez-vous entre tradition et modernité, entre patrimoine local et culturel universel, inscrit dans le cadre du Printemps des Poètes. Pour ce dernier week-end de juin, profitez de toute une série d'événements culturels gratuits. Samedi soir, un buffet vous est proposé sur réservation. Dimanche matin, place aux enfants, chant, danse, lecture, dessin avec lettres de mon moulin lyrique. En écho au thème Tours et détours, des journées du patrimoine de pays, une quinzaine d'artistes vous invitent à un tour du monde en 48 heures sans quitter la Nièvre. Le moulin lyrique, ça mérite le détour, alors venez nombreux, c'est du vendredi 26 au dimanche 28 juin. Le moulin lyrique vous ouvre son portail, 16 route de la Forêt à Metz-le-Comte. Information et inscription en téléphonant au 06 84 98 83 42 ou par mail à lemoulinlyrique@gmail.com. Troisième repas champêtre de la Société de chasse des bois de Dornecy. Rendez-vous dimanche 28 juin à partir de 12h. C'est au champ de foire de Dornecy. Menu à 22€ avec deux entrées, piémontaise, salade de pâtes et trou normand, cochon de lait à la broche, fromage, dessert. Menu enfant à 10€, buffet et buvette, animations diverses. Réservation en téléphonant 06 75 32 69 0. Ou encore au 06 35 52 40 11. Alors venez nombreux participer à ce troisième repas champêtre de la Société de chasse des bois de Dornecy, dimanche 28 juin à partir de 12h au champ de foire de Dornecy. L'association Le Chevalet vous invite à découvrir une belle exposition de peinture et poterie au lavoir des Jeux de Clamecy. C'est jusqu'au 30 juin. C'est ouvert entre 9h, 12h, 14h, 18h. L'entrée est gratuite. Alors venez découvrir les œuvres des artistes de l'association dans ce cadre unique au lavoir des Jeux de Clamecy. Céramique, tableaux, pièces uniques. Il y en aura pour tous les goûts. C'est une exposition à ne pas manquer.
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1: Bonsoir à tous, on démarre avec la Coupe du Monde de football, direction ensuite le rugby, on parlera également basket au programme de CNews Sport. Et on démarre côté foot avec les matchs du jour pour la Coupe du Monde. La Colombie s'est imposée face à la République démocratique du Congo 1-0. Victoire de la Croatie face au Panama 1-0. À 21h, la Bosnie-Herzégovine affronte le Qatar et la Suisse affronte le Canada. On parle rugby, le grand patron de Montpellier dans la tourmente, soupçonné entre autres par la justice de fraude fiscale. Il doit une somme énorme aux impôts et aurait utilisé, selon Mediapart, l'argent économisé pour financer le contrat de sponsoring qui le lie à la Fédération française de rugby. Mohamed Altrad devrait 331 millions d'euros au fisc. Du basket, les champions de France en titre ont été dominés par une Roca Team menée par sa star Mike James, de retour à la surprise générale alors qu'il n'avait pas encore joué en play-off pour protester contre des salaires impayés. Monaco est donc sacré champion de France au terme d'un match 5 à rebondissement contre Paris. Côté tennis, les qualifications de Wimbledon à l'arrêt, le deuxième tour des qualifs du Grand Chelem londonien a dû être interrompu pendant plus d'une heure ce mercredi en milieu de journée en raison d'une panne du système d'arbitrage électronique. Alors que le mercure avait déjà dépassé les 30 degrés à Roehampton, la banlieue du sud-ouest de Londres où se déroulent les qualifs, 16 matchs ont été suspendus vers midi 15 heure locale. Au bout de quelques minutes d'incertitude et d'échanges avec les arbitres de chaise, les joueurs avaient été renvoyés au vestiaire. D'abord annoncé pour 12h45, la reprise des matchs a été décalée à 13h, puis 13h15 et enfin 13h25 heure locale. Notez que depuis 2025, Wimbledon a remplacé les juges de ligne par un système d'arbitrage automatisé en boitant le pas à l'Open d'Australie et à l'US Open. Parmi les quatre tournois du Grand Chelem, seul Roland Garros continue à employer des juges de ligne. Les organisateurs du tournoi parisien soutenant que l'arbitrage électronique est moins fiable sur terre battue que sur gazon ou sur dur. C'est la fin de CNews Sport. Très bonne soirée. Ciao, bye.

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2: Bonsoir à tous. L'épisode caniculaire en cours d'une sévérité exceptionnelle et d'un niveau au moins équivalent à la canicule d'août 2003, c'est ce qu'a indiqué Météo France lors d'un point presse aujourd'hui, alors que 72 départements seront placés en vigilance rouge demain jeudi. Météo France rappelle que la journée de mardi a été la plus chaude jamais observée en France, avec 29,9 degrés Celsius en moyenne, dépassant les records précédents de juillet 2019 et d'août 2003. Cette valeur devrait être battue d'ailleurs aujourd'hui. Ce jeudi, 72 départements seront donc placés en vigilance rouge et 14 en orange. Une situation totalement inédite, selon Météo France. Certains Bretons devront vivre sans électricité pour la journée. Environ 59 000 foyers sont privés de courant dans le sud du Finistère. Annonce faite par le porte-parole du gouvernement, Maud Bréjon, ce mercredi. Il s'agit d'un incident lié à la chaleur sur un transformateur du réseau RTE. L'origine de l'incident est accidentelle. Cet incident n'a fait aucun blessé, avait précisé plus tôt la préfecture dans un communiqué. Aucun rétablissement complet n'est cependant attendu avant la fin de journée au plus tôt. Un premier cas positif d'Ebola a été identifié et confirmé en France, annonce faite aujourd'hui par le ministère de la Santé. Il s'agit d'un médecin humanitaire de retour de mission en République démocratique du Congo. Le patient a immédiatement été pris en charge dans un établissement spécialisé et se trouve dans un état stable. C'est ce que précise le gouvernement. La substitute du parquet de Auch dans le GR ciblé dans le rapport rendu par l'inspection générale de la justice considère avoir fait ce qu'elle a pu dans le traitement de l'affaire Rosa, selon un message envoyé à ses proches. Je suis déjà sanctionné alors que je ne me suis pas encore défendu. C'est un cri de colère, celui d'une magistrate dans l'œil du cyclone. Depuis la remise du rapport de l'inspection générale de la justice, cette jeune substitute au tribunal judiciaire d'Auch se retrouve au cœur du scandale judiciaire consécutif au raté de l'affaire Liana. Aucun impact à craindre, il frôlera notre planète en passant à seulement 2,5 millions de kilomètres de la Terre samedi. L'astéroïde sera l'objet à observer pour tous les amateurs d'astronomie ce week-end. Un passage rapproché de la Terre par un objet de cette taille ne se produit que toutes les quelques années, bien que cette fois la Lune brillante et proche puisse gêner son observation au moment où l'astéroïde sera le plus près. C'est ce que prévient un membre du Bureau de défense planétaire de l'ESA, l'Agence spatiale européenne, cité dans un communiqué. Vous avez déjà transmis votre déclaration d'impôt, mais vous avez fait une erreur. Attention, le temps presse. Il vous reste jusqu'au 25 juin minuit pour corriger une éventuelle erreur sur l'espace finance publique du site impots.gouv.fr. Ce service ne sera plus disponible après cette date, empêchant donc de modifier sa déclaration de revenus sans avoir de sanctions. Ceux qui n'ont pas le choix de prendre leur voiture ont intérêt à avoir une climatisation qui fonctionne. Avec plus de 30 degrés en moyenne sur le territoire, la température peut prendre 15 à 20 degrés à l'intérieur de l'habitacle. Alors les garagistes sont pris d'assaut, Philippe Fournier.
3: Mais voilà, la climatisation n'est pas une solution magique, loin de là. Il est recommandé d'aérer bien sûr votre véhicule avant de prendre la route. Cette préconisation est même intégrée dans les questions de l'examen du code de la route. Vous pouvez même conduire quelques kilomètres avec les fenêtres ouvertes. Avec les fenêtres ouvertes, le but, vous l'avez compris, est de faire redescendre la température avant d'allumer la clim pour éviter de la mettre à fond. Parce que cela consomme beaucoup d'énergie, allumer sa clim trop tôt ou trop fort en dessous de 22 degrés se paye avec un plein plus fréquent. De plus, les émissions de gaz à effet de serre sont responsables du dérèglement climatique.
2: Bien que ce soit tentant, consommer la clim à outrance est contre-productif. Cela n'empêche en revanche pas de la faire tourner de temps en temps, y compris l'hiver, pour continuer de l'entretenir. Voilà, c'est la fin de cette édition. Merci de l'avoir suivi.

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2: Bonjour et bienvenue sur Flotteur FM pour un nouveau numéro de À cœur ouvert qui va s'éloigner un petit peu des Vosges aujourd'hui pour aller jusqu'à Bazoches. Alors donc, pour aller jusqu'à Bazoches, c'est Bazoches qui s'est déplacé aujourd'hui au studio de Flotteur FM avec Solène Fauvatel. Je l'ai dit au moins une fois, voilà, parce que vous avez un nom pas facile à prononcer, faut le dire. On va vous appeler Solène à l'avenir, ce sera quand même
3: pas de soucis.
2: Plus sympa, ça vous gêne pas?
3: Aucun problème.
2: D'accord. Alors vous êtes chargée de com, je crois, au château de Bazoches?
3: Alors, je suis assistante responsable au château de Bazoches. On fait un peu tout. On est multitâche.
2: Vous êtes originaire, je crois, vous dire, antenne d'Avallon?
3: Oui.
2: C'est à côté?
3: Oui.
2: Donc, ça vous dépayse pas du tout?
3: Non.
2: Bien qu'Avallon, ce soit quand même à l'autre côté de la frontière.
3: Hein. Oui, mais si loin. On est quand même, l'enfant du pays.
2: En matière de culture, il n'y a pas de frontière, de toute façon. Vous êtes à Bazoches depuis longtemps?
3: En cumulé, ça fait 2 ans et demi.
2: Vous avez pris vos marques, là.
3: Oui, je pense, peut-être. Oui. Bon, on n'en sait jamais assez, mais oui.
2: Bon, comment arrive-t-on à ce poste? Vous avez fait des études de journaliste peut-être, sait-on jamais ou...
3: Du tout. J'ai fait une licence d'histoire de l'art et d'archéologie à Dijon. J'ai fait ensuite une autre licence de guide conférencier et j'ai terminé par un master de direction d'établissement culturel.
2: Donc ça vous fait bac plus 6 ou 7, un truc comme ça?
3: Bac plus 5.
2: Plus 5. Histoire de l'art, c'est plutôt littéraire donc?
3: L'histoire de l'art, c'est plutôt orienté quand même histoire, mais histoire artistique. L'histoire en fait des courants artistiques, des mouvements. Ça inclut effectivement une partie de littéraire, mais c'est plus quand même sur les tableaux, ce genre de choses.
2: Donc là, vous êtes vraiment dans votre élément, quoi, Bazoches.
3: Oui. Si. Parce qu'en plus, c'est un château meublé, donc oui, il y a de quoi.
2: Il y a toujours à faire, vous me direz. On peut toujours progresser, bien entendu. Mais enfin, oui. Bon, c'est quand même une situation qui vous convient, dans laquelle vous êtes bien, vous sentez bien.
3: Oui, tout
2: c'est
3: à fait.
2: C'est ça qui est important. Alors justement, puisqu'on parle d'histoire, à Bazoches, c'est un château qui en est chargé.
3: Oui,
2: plus
3: quand
2: que
3: même,
2: chargé, c'est des trains entiers. L'histoire à Bazoches. Donc on peut résumer rapidement.
3: Le château de Bazoches, quand même, a la chance d'avoir une personnalité assez importante que tous les Français à minima connaissent, Vauban. Donc c'était le château du maréchal Vauban. Le château a des fondations du XIIe siècle, mais voilà, forcément, Vauban y habitait, donc il a fait des petits changements aussi. Donc il y a une petite trace de lui. Et puis. Une grosse aile, effectivement. Mais une des ailes sur les quatre. Et tunnel Vauban, et donc c'était sa maison et son cabinet d'études. Voilà, et en fait on fait face à la basilique de Vézelay, donc voilà, on est en plus de ça sur les mêmes, je vous disais, une base médiévale du 12e siècle, et on a été construit au même moment en fait finalement que la basilique qui nous fait face. Donc voilà.
2: Vous officiez dans un lieu plus qu'historique quand même, là,
3: Oui, parce que même avant ça, donc Bazoches, c'est quand même aussi, il y a des traces gallo-romaines, donc on a une voie romaine qui passe derrière le château, parce que c'était un site du coup de commerce. Déjà à l'époque antique, il y avait une trace. Il existe un autre château Vauban qui porte à confusion souvent, qui est donc juste à côté sur la terre Vauban, qui est un lieu dit de Bazoches. C'est pas tout à fait la même chose et énormément de personnes se trompent quand ils viennent nous voir et se retrouvent là-bas.
2: C'est l'occasion d'émystifier un peu tout ça, d'éclaircir un peu peut-être pour celui qui n'est pas historien et comme vous l'êtes. Donc on peut le visiter?
3: Oui, donc le château est ouvert pratiquement toute l'année sauf le mois de janvier où il est fermé. Du mois de mars jusqu'au mois de novembre, mi-novembre, on est ouvert en non-stop. Et après, on rouvre du coup l'hiver, mais seulement les week-ends et les vacances scolaires.
2: C'est donc l'occasion de donner les contacts. Vous avez un site internet, je pense.
3: Oui, on a un site internet, on a un compte Instagram où on est très actif dessus. On a un compte Facebook aussi. Mais il ne faut pas hésiter du coup à aller sur le site internet parce qu'il est vraiment mis à jour assez souvent.
2: Quelle est donc l'adresse de ce fameux site internet?
3: Château-bazoches.com.
2: Il y a peut-être aussi à une messagerie électronique, un courriel?
3: Oui, alors château.bazoches@bonadou.fr et voilà. Donc c'est la seule adresse que l'on a et si jamais vous avez des questions pour faire une visite guidée de groupe ou autre même, on répond assez rapidement.
2: Et puis on peut même joindre directement par téléphone si ça se trouve.
3: Oui.
2: Quel est le numéro?
3: Donc 03 86 22 10 22.
2: Voilà, et on vous demande vous ou...
3: Vous pouvez me demander, mais vous pouvez demander l'équipe aussi, vous pouvez demander le responsable aussi, Maxence.
2: Et donc vous avez toute une équipe ou, avec vous
3: ou, tout à fait.
2: Une équipe dont vous faites partie?
3: Oui, effectivement, on a une équipe, donc le propriétaire qui est avec nous très souvent, donc qui est notre directeur finalement. Et puis on a notre responsable de site, donc de site touristique, donc Maxence de Gênes. Je suis son assistante. Et puis on a donc en saison comme ça, du coup, des saisonniers qui viennent et qui font un peu le renfort pour nous aider, notamment pour les visites guidées.
2: C'est important, voilà. Oui.
3: Oui, c'est important. Surtout
2: la base du métier.
3: Oui, tout à fait. Et puis la nouveauté donc de cette année, c'est que le château de Bazoches a mis en place des visites guidées à créneau fixe pour les individuels. Puisque jusqu'ici, en fait, on avait des visites guidées pour les groupes sur réservation. Et donc ce qui pêchait, c'était que effectivement, le local finalement, on ne pouvait pas. Il faisait une fois le château et puis après, comme il ne pouvait pas avoir accès aux visites guidées, il revenait pas forcément. Et donc là, on s'est dit, voilà, on va faire quelque chose aussi pour le local, leur proposer quand même des visites à créneau fixe qui peuvent du coup tout de suite réserver pour venir faire la visite, comme pourraient le faire des touristes venus d'ailleurs.
2: Et aux côtés de cette équipe d'accueil, je dirais, pour employer un terme générique, il y a peut-être aussi toute une équipe pour la maintenance, l'entretien.
3: Tout à fait. Donc oui, on a nos collègues aux espaces verts qui entretiennent le magnifique jardin de Bazoches.
2: Je pensais au jardin entre autres. Enfin bon, le bâtiment lui-même. Évidemment.
3: Oui, voilà. Et le bâtiment, c'est pareil. On a une collègue qui s'occupe, voilà, donc pareil, de nettoyer le château, les petites poussières, voilà.
2: Donc le château de Bazoches, c'est quand même un site d'emploi au pluriel.
3: Oui, oui.
2: Vous êtes combien au total? Est-ce qu'on peut le lire?
3: Au total, oui. Si je veux pas de bêtises. Parce que, comme je vous dis, il y a des saisonniers aussi. Donc on est 5 plus le propriétaire 6. Et en haute saison, là, on a pris 2 saisonniers avec nous, guide conférencier. Donc on est 8. Voilà.
2: Ah oui, non, mais c'est. Dans nos campagnes, en milieu rural, c'est vrai. C'est pas innocent quand même.
3: Non, mais du coup, c'est vrai que c'est de l'emploi. Et puis en plus, Bazoches emploie énormément de jeunes, justement, comme moi, qui sortent d'études, voilà, d'autres voilà, qui ont fait des masters de médiation ou de guide conférencier, tout simplement. Et donc, c'est sympa aussi de donner la chance aux jeunes du coin et de relancer un petit peu la machine.
2: Alors tout ça, c'était pour cadrer un peu toutes les animations qui peuvent avoir lieu au château de Bazoches. Et ces animations, c'est toute l'année, donc c'est essentiellement en période estivale, bien entendu.
3: Bien sûr.
2: Mais c'est aussi toute l'année.
3: Alors oui.
2: Il y a un calendrier précis.
3: On a quand même à cœur, effectivement, de mettre en place des animations, de la médiation quand même toute l'année, notamment là pour les fêtes de Noël. Donc on met en place des activités pour les enfants, pareil pour Pâques. Et donc là, pour la haute saison, donc on a eu au mois d'avril, pareil, un spectacle de théâtre d'une troupe qui s'est produite au Festival d'Avignon, Imprenable. Et puis là, on réitère, mais cette fois-ci donc, dans les jardins, avec une troupe donc de Dijon, les Jacquemart, qui est une troupe de jeunes, pareil, jeunes étudiants qui vont présenter donc la pièce Le Prénom dans nos jardins le 27 juin prochain.
2: On va en parler en deuxième partie d'émission. Donc la haute saison, pour employer le terme officiel que vous avez employé, c'est donc grosso modo de mai à octobre.
3: Oh non, on pourrait même inclure avril. Avril, c'est très important.
2: Avril, c'est encore mieux.
3: Oui.
2: Eh bien, on va faire une petite pause musicale. Qu'est-ce que vous en pensez?
3: Pas de soucis.
2: Avec quelques titres que vous allez choisir.
3: Oh, que je vais choisir.
2: Oui, la surprise. Hein. Qu'est-ce que vous aimez bien, tout bêtement?
3: Brel.
2: Très bon choix.
3: Voilà.
2: Avec un titre en particulier, peut-être, non?
3: Quand on n'a que l'amour.
2: Dans le Morvan, on peut pas choisir le plat pays, c'est pas possible. Mais quand on n'a que l'amour, c'est quand même un monument de poésie.
3: Oui, tout à fait.
2: C'est bien ça? Vous êtes de bon avis?
3: Oui.
2: Alors donc, on écoute Jacques Brel et on se retrouve tout de suite après pour parler plus précisément du premier grand rendez-vous de la saison, donc le 27 juin.
3: Tout à fait.
2: On va tout de suite pour la suite de À cœur ouvert avec Solène Fauvatel, j'ai tout dit d'un seul coup, là, qui est assistante de communication donc au château de Bazoches.

0: Deuxième partie de la Cave aux Vers pour parler du château de Bazoches et plus spécialement des animations estivales qui ont pratiquement commencé, mais dont un des points d'orgue, ce sera le 27 juin.
1: Tout à fait.
0: Alors Solène Fauvatel, j'ai tout dit.
1: Vous allez y arriver à la fin, pas de problème.
0: Solène tout court, ça sera mieux. Vous allez pouvoir nous en parler de ce premier rendez-vous culturel de
1: oui.
0: Bazoches.
1: Oui, donc le 27 juin, effectivement, voilà. Le château organise une soirée théâtre et jazz, donc avec une petite troupe de théâtre en fait d'étudiants qu'on appelle les Jacquemart. Donc c'est une troupe dijonnaise qui viennent du coup se produire le 27 juin avec une petite pièce de théâtre. Donc ils vont jouer le prénom. Donc,
0: petite, pourquoi petite, c'est...
1: Parce que c'est gentil,
0: c'est
1: affectueux.
0: Sympa.
1: Voilà, c'est sympathique.
0: Dans ce sens-là, ouais.
1: Voilà, ils viennent se produire. Et puis à la suite de cette pièce, il y aura du coup un groupe de jazz, donc Miroir Jazz, qui reprendra du coup la suite de la soirée jusqu'à 23h pour animer cette petite soirée d'été, puisque du coup on sera tout juste rentré dans cet été 2026.
0: Il y aura des répétitions avant, en amont ?
1: Alors oui, ils ont prévu.
0: Sur place, j'entends. Évidemment.
1: Ils ont prévu de répéter quand même dans l'après-midi sur place.
0: Dans l'après-midi, je pensais 2-3 jours avant.
1: Oh, mais c'est une pièce qu'ils ont déjà jouée donc là plusieurs
0: fois. Ils sont rodés.
1: Oui, et donc là, ils viennent l'après-midi pour pareil. Se familiariser aussi au cadre et puis jouer le soir à partir de 20h.
0: Le synopsis, on peut en dire quelques mots si vous avez ça en tête.
1: C'est un groupe d'amis, il me semble, voilà, qui déjeunent ensemble et puis un des couples annonce la grossesse du coup de sa compagne, voilà, et ils annoncent le prénom qu'ils ont choisi pour l'enfant qui s'avère être Adolphe. Mmh. Voilà. Et donc ça va faire jaser.
0: Pendant une heure comme ça, je pense, la durée moyenne.
1: Oui, c'est une heure.
0: Le type de pièce, c'est une heure.
1: Tout à fait.
0: Voilà, c'est ça, oui.
1: Une heure. Et après, donc pendant la représentation de jazz, il y aura aussi un point restauration pour pouvoir s'abreuver et manger.
0: Sumecter les papilles.
1: Exactement.
0: Le groupe de jazz s'intitule comment donc ?
1: Miroir Jazz.
0: Donc ça, c'est pour le 27 juin. Il y aura d'autres grands rendez-vous pour l'été.
1: Alors, le grand rendez-vous qui suit, ce sera les Journées du Patrimoine, évidemment, avec une super programmation qui sera à venir. Mais il y aura notamment un concours photo sur les œuvres de Vauban, donc je n'en dis pas plus parce que tout n'est pas ficelé encore, mais ce sera une super année pour les Journées du Patrimoine.
0: Il faut aller chez le public.
1: Exactement. Et à la suite, effectivement, Bazoches, comme tous les ans, participe à la Nuit des Châteaux, donc au mois d'octobre. Il me semble que c'est le troisième week-end d'octobre, et donc ce sera cette année des visites nocturnes costumées.
0: Ah oui, quand même. Comme je disais tout à l'heure, des points d'orgue dans la saison qui font ressortir l'aura du château. Quoi.
1: Exactement.
0: Bazoches, c'est combien de visiteurs à la louche comme ça par an ? J'aurais dû vous le demander tout à l'heure. Mais...
1: 31 000 visiteurs.
0: C'est bien, oui. Ça ne demande qu'à grossir.
1: Oui, c'est nos objectifs, évidemment, d'avoir le plus de visiteurs et surtout toucher le local quand même, parce que les premiers qui ne viennent pas, finalement, c'est les plus proches. Voilà, on invite énormément les personnes du coin à venir visiter le château de Bazoches ou de revenir justement par le biais de ces visites guidées.
0: Et c'est vrai que les sites touristiques en général et culturels en général aussi, et en particulier, pourquoi pas, c'est pas forcément les locaux qui viennent.
1: Non, c'est vrai,
0: hein,
1: que c'est...
0: Quel que soit le lieu. Hein.
1: Tout à fait. Je pense que c'est pas propre à Bazoches, évidemment. Mais c'est quand même dommage, voilà. Je trouve ça important, étant un enfant du pays, je me rends compte évidemment que les jeunes de mon âge, finalement, ne vont pas à Bazoches, et je pense que c'est pareil pour les autres sites de notre belle région.
0: Est-ce qu'on pourrait envisager à Bazoches une animation commune avec d'autres hauts lieux culturels du coin ?
1: Oh oui, je pense
0: à Corbigny, entre autres.
1: Oui,
0: pas si loin, ou l'Orme. Ça pourrait s'envisager, ça ?
1: Oui, je pense que tout est envisageable, mais évidemment, à faire des propositions aux propriétaires, mais pourquoi pas, évidemment. Mais si nos objectifs communs sont les mêmes, pourquoi pas ?
0: Pour le mois de juin, avant votre grand rendez-vous, vous avez d'autres animations plus réduites, plus intimistes ?
1: Non, on n'a pas d'autres programmations à part ces deux points forts.
0: Histoire de lancer la machine, quoi.
1: C'est ça. Mais là, on a mis en place, donc je vous ai dit, les visites guidées à créneaux fixes, et puis en plus, la nouveauté depuis le 1er juin, c'est aussi l'audio guide. Donc on a mis en place un audio guide. On ne perd pas notre ancien support puisqu'il plaît énormément, mais pour plaire à tout le monde aussi, comme on a eu beaucoup de demandes, Bazoches s'adapte. Donc on a pris aussi un audio guide qui a été mis en place le 1er juin.
0: Donc voilà, donc c'est quand même alléchant tout ça, quoi.
1: Hein, dire. Voilà, il faut revenir.
0: Et il faut venir et revenir, évidemment.
1: Exactement.
0: Ça tombe sous le sens. Hein. Lors de la visite dans le château lui-même, est-ce qu'il y a un point nodal que vous mettriez sous le feu des projecteurs ?
1: Si je devais choisir une pièce du château ?
0: Le château lui-même, quoi. En plus des animations que vous faites.
1: Le château est sublime, hein, bien sûr, mais dans son entièreté. Mais si je devais choisir, je choisirais la galerie, la grande galerie du château, avec sa fameuse maquette de Neubrisach.
0: Dans beaucoup de châteaux, je pense à Valençay entre autres, il y a un point plus particulier qui est plus attirant peut-être.
1: Tout à fait, celui-ci est tout à fait important de par sa fonction, déjà, parce que c'était la pièce où Vauban recevait toutes les personnes qui gravitaient autour de lui pour notamment dessiner les fameuses citadelles. Et donc la citadelle de Besançon a été dessinée dans cette grande galerie. Et puis, bien plus tard, le propriétaire a fait mettre de grands arbres généalogiques sur les murs de cette pièce. Donc je trouve que c'est une pièce à venir voir.
0: La Bazoche, c'est un peu l'immersion dans l'histoire de France, quoi.
1: Oui, c'est un peu ça.
0: On va dire comme ça, beaucoup même.
1: Oui.
0: Est-ce que vous avez des contacts avec des sommités nationales, je pense à Stéphane Bern, entre autres, puisque pour ne pas le citer, pourrait peut-être un jour venir.
1: Ah, Stéphane Bern est déjà venu.
0: Il est déjà venu, d'ailleurs, mais enfin, revenir.
1: Revenir, je ne sais pas, mais un secret d'histoire a été fait en 2020, notamment sur Vauban, et donc Stéphane Bern est venu à Bazoche.
0: Il pourrait revenir pour creuser un peu plus le sujet, peut-être.
1: Pourquoi pas. Je pense que déjà, voilà, le mettre en lumière nous-mêmes par le biais du local, notamment voilà, de la radio Flotteur FM, c'est déjà pas mal aussi.
0: On va rappeler les coordonnées du château quand même.
1: Oui, donc vous pouvez nous joindre par le biais de l'adresse mail, donc château.bazoche@grenadou.fr. On a aussi notre numéro de téléphone où on répond, donc 03 86 22 10 22. Et puis sinon, on a nos réseaux sociaux, donc Instagram, Château Bazoche officiel, et puis pareil sur Facebook. Et on a évidemment notre site internet, donc château-bazoche.com.
0: Ben, vous avez tout dit.
1: Voilà.
0: Que demande le peuple. Solène, merci d'être venu parler du château de Bazoche, de ses animations, de ses attraits.
1: Un grand merci à vous de nous avoir reçus.
0: Puis quant à nous, on se retrouve pour un prochain numéro de À cœur ouvert sur l'antenne de Flotteur FM, bien évidemment.
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3: Bonjour à tous et bienvenue à Jurassic Rock. Alors cette semaine, nous allons retrouver quelques vestiges des toutes premières fondations du rock'n'roll. On se situe entre les années 1927 à 1938. On ne parlait pas encore de rock'n'roll, mais plutôt de swing boogie ou de foxtrot. Et comme j'adore les contrastes, en deuxième partie d'émission, je vais vous faire passer des années 30 aux années 2000 en vous proposant quelques vieux titres reliftés façon techno. Je sais, je prends des risques, mais je suis comme ça.

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1: Kokomo Arnold était un chanteur et guitariste afro-américain bluesman dans la pure tradition du Chicago Blues des tout premiers jours. Il est né en 1920 à Chicago et décédera dans cette même ville en 1968. On lui attribue la création de la technique appelée glissando, assimilable à la technique du bottleneck. La technique glissando est un terme musical générique qui serait d'origine italienne. Vous voyez jusqu'à où on peut aller quand on veut vraiment reconstituer la généalogie du rock'n'roll. Donc je continue. Cette pratique consiste à étirer ou faire glisser une note de musique vers une autre note de musique, davantage utilisée pour les instruments à cordes, oui c'est beaucoup plus facile, le violon, la guitare, contrebasse et tout ce qui s'en rapproche. Mais je m'éloigne donc pour en revenir à Kokomo Arnold. Certaines rumeurs affirment que Robert Johnson se serait inspiré de Old Original Coco Blues pour composer Sweet Home Chicago. Vaste débat dont on n'a pas vraiment la réponse. D'autres artistes reprendront les chansons de Kokomo Arnold, notamment Eddie Cochran qui en 1957 reprendra Milkow Blues, chanson composée en 1934.

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1: Toujours avec Kokomo Arnold, avec un enregistrement de 1935, le titre de la chanson de 12 Dirty Dozen. Je vous rappelle que nous sommes en 1935 et tout comme moi, je suppose, vous allez être surpris par le rythme de cette chanson qui nous fait vraiment comprendre pourquoi tous ceux qui sont arrivés bien après dans l'univers du rock and roll se sont inspirés de ces musiques totalement atypiques pour l'époque.

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1: Étonnant, hein, n'est-ce pas, hein, 1935. Maintenant, on va retrouver Cleo Brown, une afro-américaine chanteuse et pianiste originaire du Mississippi, où elle voit le jour en 1909. Elle se spécialise principalement dans le blues et le jazz. Elle sera la première femme instrumentaliste à avoir été honorée par le National Endowment for the Art. Elle décédera en 1995 à Denver, dans le Colorado, où elle s'était retirée. On la retrouve avec un titre enregistré en 1935, Boogie Woogie. Une fois de plus, la vélocité de cette interprétation n'a rien à envier aux musiques d'aujourd'hui.

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1: Ce qui va suivre n'est pas très rock'n'roll, mais je tenais absolument à vous faire écouter cette chanson car elle s'intitule Rock'n'Roll. La chanson est enregistrée en 1934 par un trio, les Bowell Sisters, formation vocale de jazz. Toutes les trois nées au début du XXe siècle. Alors, durant les années 30, elles étaient très populaires aux États-Unis. Effectivement, ce n'était pas très rock'n'roll et la tessiture des voix comparée aux afro-américaines ne se prêtait pas à ce genre d'exercice. Il faudra attendre plusieurs décennies pour que les chanteuses et chanteurs blancs puissent adapter donc cette façon de chanter pour se rapprocher, musicalement parlant, à la sonorité des afro-américains. Ce n'était pas rock'n'roll parce que c'était du foxtrot, et le foxtrot en français, c'est le pas du renard. C'était souvent d'ailleurs dansé sur des airs de ragtime. Les spécialistes considèrent que ce style de musique était précurseur de ce que deviendra le jazz. Voyez que l'on n'a pas fini d'essayer de démêler toutes les racines multiples et variées du rock'n'roll. On écoute les Bowell Sisters avec sans doute la première chanson intitulée Rock and Roll.

Bumblebee Slim, de son vrai nom Amos Eaton, on retrouve les prémices de ce que deviendra le rock'n'roll dans les années 50. Alors, Bumblebee Slim est né en 1905 en Géorgie, aux États-Unis. Il est présenté comme un excellent représentant du blues urbain. Alors, rappelez-vous, dans ces années-là, nous avions le blues urbain et le blues rural. La différence entre ces deux types styles de musique, de blues, pardon, c'est que le blues rural, lui, se joue avec très peu d'instruments devant un public réduit, alors que le blues urbain se joue devant un public beaucoup plus large, salle de concert, théâtre, et surtout qu'il y a beaucoup plus d'instruments, piano, cuivre, etc. On revient donc avec Bumblebee Slim, c'est pas facile à dire. En 1928, il part à Indianapolis où il rencontre Lou Wacker, un autre bluesman de son état. Lou Wacker, qui aurait pu faire une longue et belle carrière dans la musique blues, mais son penchant pour le whisky mettra fin prématurément à sa carrière. La bouteille le conduira au cimetière en 1935, juste après avoir enregistré un titre prémonitoire, Six Cold Feet Under the Ground, ce qui veut dire en gros six pieds sous terre. On retrouve donc Lou Wacker avec un blues intitulé Blues Before Sunrise.

revient à Bubblebee Slim qui, après donc s'être rendu à Chicago, enregistre son premier disque en 1931 pour Paramount Records, l'année suivante pour Vocalion Records. Il enregistrera plusieurs disques jusqu'en 1937, période où il obtiendra pas mal de succès auprès d'un public afro-américain. Dans les années 50, il continuera d'enregistrer, mais le succès ne sera plus au rendez-vous. Alors, comme pas mal d'artistes, il en sera réduit à se produire dans des clubs à Los Angeles, très souvent pour quelques dollars, consommation offerte dans des conditions parfois précaires. Il décédera en 1968 à l'âge de 63 ans. On écoute Bumblebee Slim avec une chanson intitulée I Need Someone, un enregistrement qui date de 1935.

autre style musical était très en vogue dans les années 30 aux États-Unis, le western swing, style d'ailleurs que l'on retrouvera en France dans les caves de Saint-Germain-des-Prés et qui deviendra tout simplement le swing. Alors, un des plus grands représentants et cofondateurs du western swing s'appelait James Robert Willis, alias Bob Wills, auteur, compositeur et chef d'orchestre de variété. Il était d'ailleurs surnommé le King du western swing. Bob Wills était né dans une ferme du Texas. Son père ainsi que tous les membres de la famille jouaient d'un instrument de musique, mais ce n'était pas l'activité principale de Bob. Il cultivait le coton et faisait travailler dans ses plantations des Afro-Américains, et en fait c'est avec eux qu'il apprendra à se perfectionner. Fait assez rare qui méritait quand même d'être souligné, car dans la plupart des cas, les relations entre les Blancs et les Afro-Américains se cantonnaient à des relations de travail dans la plantation. Faut croire que Bob Wills avait l'esprit plus ouvert, à tel point d'ailleurs qu'il déclarait de ne pas avoir joué souvent avec des Blancs puisqu'il pratiquait sa musique avec les Afro-Américains. On le retrouve avec White Heat, chanson enregistrée en 1937.

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1: La personnalité dont je vais vous parler maintenant est incontestablement la plus représentative et emblématique de la musique américaine. Cette musique qui, bien avant le rock and roll, avait très largement dépassé les limites de la frontière américaine. Je veux parler de monsieur George Gershwin. Un destin hors du commun, immense compositeur, il est né en 1898 à Brooklyn. Il fait ses débuts comme pianiste dans un orchestre à Broadway. C'est vrai que comment peut-on rêver de mieux que Broadway quand on est musicien? Avec son frère Ira, parolier de son état, les deux frères réunissent leur talent pour composer et écrire des chansons que s'arrachent tous les plus grands interprètes de cette époque, alors Al Jolson, Fred Astaire, Ginger Rogers et aussi Florence Ziegfeld, créateur du jazz symphonique. À Paris, George Gershwin devient une vraie célébrité, il côtoie tout le Gotha parisien. Du Gershwin, c'est intemporel, ça n'a pas d'âge, pas une ride, c'est du tout public. Ses œuvres sont des standards repris par les plus grands, notamment Ella Fitzgerald, Louis Armstrong, Herbie Hancock et j'en oublie. Malheureusement, les destins de certains grands hommes sont prestigieux mais éphémères, un peu comme si trop de talent et trop d'honneur étaient autant de souffles violents sur les braises d'une gloire consumée trop brièvement. George Gershwin décédera à l'âge de 39 ans. On retrouve donc Fascinating Rhythm, interprété par Sol Hoppe, musique de George Gershwin.

retour dans le futur. On était dans les années 30 et d'un coup d'un seul, on se retrouve dans les années 2000 au 21e siècle. C'est un peu déstabilisant, mais c'est volontaire. Surtout que ce qui va suivre, pour certains, les puristes, ça va être encore plus déstabilisant. En effet, je vais vous faire écouter des adaptations de grands standards dans des versions super vitaminées aux rythmes effrénés dont certains largement inspirés des boom boom des soirées des discothèques genre techno. Rock Around the Clock fut interprété pour la première fois par une formation appelée Sonny Lee on the Night, chanson écrite et composée par Max C. Freeman et Jimmy Dick Tack. Version qui n'obtient aucun succès, on écoute un extrait.

0: C'est en 1955 que Bill Haley la rendra célèbre. Maintenant, je vous propose d'écouter donc la version remixée, mais surtout survitaminée, avec toujours comme chanteur Bill Haley. Comme diraient les Québécois, on va brasser la cage.
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Babaloula par Gene Vincent. C'est le tout premier disque de Gene Vincent où l'on retrouve cette chanson. Chanson qui sera reprise dans le monde entier, dans toutes les langues, avec des adaptations plus ou moins réussies. Nous sommes en 1956. Gene Vincent est alors accompagné par son groupe de Blue Card. L'enregistrement se fera chez Capitol Records. Dans les années 2000, après une chirurgie musicale, on rajeunira d'au moins 50 ans le Babaloula des années 50. Et voilà ce que ça donne.

La chanson de Little Richard, Good Girl Miss Molly, a également fait l'objet d'un lifting survitaminé, quoique Little Richard était déjà à sa façon pas mal survitaminé. Imaginez si tous ces artistes avaient eu à leur époque les moyens techniques d'aujourd'hui, le niveau aurait été insurmontable ou il aurait fait peur, qui sait ?

Il m'arrive de temps en temps de faire des petits montages audio sur des musiques qui me semblent suffisamment appropriées pour qu'elles supportent ces quelques artifices sans pour autant en dénaturer l'esprit. Je parle de l'esprit de la chanson. Exemple, vous prenez une réplique d'un film célèbre, au hasard, Les Tontons Flingueurs. Bon, c'est vrai, j'avoue qu'avec ce film culte, les imaginations vont bon train. Mais quand même, il faut trouver la chanson et ça, c'est moins évident. Je vous donne ma recette. D'abord, vous prenez le bruit d'une moto genre Harley Davidson. Ensuite, une réplique du style « Alors il dort encore le gros con » et vous rajoutez derrière en plat principal une reprise de My Sharona chantée en français par un groupe québécois Sens. Et voilà ce que ça donne.

Une autre technique pour faire un montage sur une chanson sans artifice, sans rien booster, pas d'effet sonore, juste les superposer en prenant deux interprètes différents, enregistrant séparément la même chanson avec deux orchestrations presque identiques. Le but de l'exercice est de donner l'impression que c'est un duo. J'en ai fait l'expérience avec une chanson interprétée d'un côté par Eddie Mitchell et de l'autre côté par Sylvie Vartan. C'est presque réussi. Il y a un léger décalage de tempo. On écoute.

Alors je pense que vous vous rappelez tous de cette chanson interprétée par les Beatles, Money That I Want. C'est une chanson en fait qui est sortie en 1959, écrite par Berry Gordy et Johnny Bradford, et qui avait été interprétée au départ, donc le premier interprète s'appelait Barrett Strong. On est en 1959. Alors je vais vous faire écouter donc cette version, en fait l'original en fait, et ensuite une autre version, et là les puristes vont me maudire, ils vont sauter au plafond, mais bon, ça existe et ça a le mérite d'écouter, donc d'être écouté, pardon. Donc on écoute d'abord la version de Barrett Strong, Money That I Want.

Bon, là maintenant, on va écouter la version des années du 21e siècle. Bon, c'est particulier, moi j'aime bien parce qu'il y a du rythme, mais bon, c'est quand même très très particulier et c'est interprété par un groupe qui s'appelle Variety Lab. On écoute.

0: malheureusement, on arrive déjà à la fin de cette émission. Je vous rappelle que vous étiez en compagnie de JCV à Jurassic Rock. En ce qui nous concerne, on se retrouve semaine prochaine, même heure, même endroit. En attendant, portez-vous bien et surtout, n'oubliez pas. 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